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1: Aujourd'hui, Radio Royan Vercors est sur le plateau du Vercors. On se trouve à La Chapelle en Vercors, dans le local jeune. Le local jeune, c'est un local qui est mis à disposition par la communauté de communes Royan Vercors à l'association Vertapop. Donc, c'est l'asso qui gère le pôle jeunesse. Et donc, c'est un local qui est mis à disposition des jeunes ados du plateau du Vercors Sud, qui viennent donc les mercredis après-midi. Et aujourd'hui, sur les ondes de Radio Royan Vercors, on va faire une émission spéciale. On va parler d'Octobre Rose et du cancer du sein. C'est un groupe de jeunes ados qui sont venus nous voir pendant le Salon des associations, qui avaient cette envie de faire un projet pour Octobre Rose. Et donc, ce groupe d'ados, c'est les Pink Team. Et donc, elles ont choisi de convier deux personnes autour de la table. C'est Françoise et Julie. On va pouvoir revenir vers vous plus tard. Et donc, moi, tout d'abord, j'avais envie de proposer donc au Pink Team de se présenter.
2: Bonjour, moi, c'est Amy. J'ai 12 ans. Je suis au collège de la Chapelle en Vercors et j'habite à Ancurel.
3: Bonjour, moi, c'est Lilou. J'ai 12 ans. J'habite à la Chapelle en Vercors et je suis au collège de la Chapelle en Vercors.
4: Bonjour, moi c'est Thelma, je suis au collège de la Chapelle en Vercors, j'ai 11 ans et j'habite à Saint-Julien en Vercors.
5: Bonjour, moi c'est Anna, j'ai 12 ans et j'habite à Saint-Martin.
6: Bonjour, moi c'est Malou, j'ai 12 ans et j'habite à Saint-Agnan en Vercors.
1: Et alors Malou, est-ce que tu peux nous dire depuis quand est-ce que vous vous connaissez avec les filles ?
6: Globalement, le groupe il s'est connu tous depuis le collège. Mais il y en a quelques-unes dont on se connaît depuis qu'on est toutes petites.
1: Et donc, vous êtes un groupe d'amis qui a décidé de faire cette interview. Et est-ce que vous pouvez nous dire pourquoi est-ce que vous avez choisi d'inviter Françoise et Julie ?
2: Parce qu'on trouvait ça intéressant de parler à des gens qui ont déjà eu des cancers et du sein. Et que surtout au début, on voulait surtout faire une vente de gâteaux pour l'association Lolo à l'eau. Mais en fait, on s'est dit que le plus important, c'était quand même d'expliquer aux plus jeunes et aux plus grands aussi ce que c'était le cancer du sein.
1: Ouais, il y a tout un enjeu de sensibilisation qu'on va pouvoir aborder donc dans cette interview. Et donc moi, pour replacer le contexte, cette interview, on l'a préparée pendant deux mercredis après-midi. Je suis venue au local jeune avec vous puisque vous m'aviez sollicité pour que je vous accompagne dans ce projet d'interview de sensibilisation donc autour d'Octobre Rose et du cancer du sein. Et donc vous avez préparé une trame de questions que vous allez dérouler tout au long de l'interview. Moi, je présente juste la mise en contexte au début et puis après je vais vous laisser la main. Et donc je voulais aussi faire un petit rappel historique d'Octobre Rose, parce que Octobre Rose, on le connaît comme campagne de sensibilisation, de dépistage du cancer du sein. Et en fait, en faisant quelques recherches, j'ai appris que c'est né dans les années 90, d'abord aux États-Unis, autour de mobilisations de femmes, d'associations et de soignantes qui refusaient le silence autour du cancer du sein, parce qu'il y avait pas mal de silence autour de ça. On n'osait pas en parler à cette époque-là, parce que c'était un tabou social, on parlait pas du corps des femmes, de leur intimité, ni de la sexualité. Et donc ce silence, y a beaucoup de femmes qui vivaient leur combat contre le cancer toutes seules. Et donc elles ont refusé cet effacement, et donc à un moment donné, elles se sont organisées dans les années 80-90, pour descendre dans la rue et clamer pas mal de slogans. Donc il y avait notamment « Nos vies comptent, nos corps ne doivent pas être invisibles ». Il y avait aussi une poétesse et militante qui s'appelle Audrey Lorde qui disait « Votre silence ne nous protégera pas ». Et donc cette femme, elle a beaucoup écrit sur le cancer du sein et donc sur le silence et le fait de transformer donc cette expérience personnelle en lutte collective. Et donc ces femmes, elles sont descendues dans la rue pour en parler, pour exiger beaucoup plus de recherches, exiger du dépistage, des campagnes d'information et surtout donc la possibilité de parler librement de cette maladie. Et ça, c'est important de le rappeler d'où ça vient, cette histoire du ruban rose. Je pense qu'on va pouvoir en reparler après, donc de ce ruban rose. Et donc aujourd'hui, on parle d'Octobre Rose. Donc on va diffuser cette interview à cette occasion, début octobre, et puis on va essayer de la rediffuser aussi courant octobre. Donc c'est pour rappeler que le cancer du sein reste la première cause de mortalité par cancer chez les femmes. Mais c'est aussi un mois pour se souvenir que ces avancées ont été conquises par la parole collective, par les marches, par les campagnes de sensibilisation, par tout un tas d'associations, et donc par des femmes qui se battent pour elles-mêmes et pour toutes. Et donc moi, je suis assez touchée qu'on reçoive donc dans ce local jeune plusieurs générations, puisque vous, comme on le disait, vous êtes ados, et puis on va pouvoir commencer à présenter également Françoise et Julie. Et donc, je vais te laisser, Lilou, la parole. Est-ce que tu peux prendre la suite de cette interview ?
3: Julie, toi, peux-tu te présenter en quelques mots, nous dire où tu habites et à quel est ton métier ?
7: Alors, bonjour, merci de nous avoir invités avec Françoise. On est déjà super contentes et fières de venir discuter avec vous. Et bravo pour votre volonté de sensibiliser les gens face à cette cause de la prévention des cancers du sein sur Octobre Rose. Alors, moi, je m'appelle Julie, j'ai 45 ans, j'habite à Villard-de-Lans. Je suis fonctionnaire à la mairie de Villard-de-Lans.
3: Et est-ce que tu as une famille, des animaux de compagnie ? Quelles sont tes passions, par exemple ?
7: Alors, j'ai une famille, j'ai un fils qui a 18 ans, qui s'appelle Léon. J'ai beaucoup de passions, je fais du sport, j'adore la montagne, donc je fais vachement de rando, je fais vachement de ski, du VTT. Et j'ai aussi, je vis à Villard-de-Lans dans la montagne, mais je suis originaire de Bretagne. Et donc, je fais aussi beaucoup de sport aquatique, et notamment du surf. Et voilà, principalement, voilà, j'aime beaucoup l'océan.
4: Et toi, Françoise, c'est quoi tout ce que tu aimes faire ?
8: Alors, moi, je suis Françoise, j'ai 65 ans. J'habite à La Chapelle depuis quelques années. J'étais infirmière une quarantaine d'années. Je suis maintenant retraitée. Et qu'est-ce que je pourrais dire ? J'ai un chat et un cheval.
7: Oh.
8: J'ai eu des chèvres, des chiens et un tas de... Mais ça va, là, ça se calme un peu. Il reste un chat et un cheval, que j'aime beaucoup. Et mes enfants. J'ai deux animaux parce que mes enfants sont très loin. J'ai trois enfants, un guide de plongée aux Philippines, une qui tient un restaurant à Dubaï et l'autre qui est partie en Jordanie. Donc, du coup, j'ai un chat et un cheval. Qu'est-ce que je pourrais te dire d'autre ? C'est tout. Qu'est-ce que j'aime faire ? J'aime beaucoup rien faire. Ça, j'adore mais être devant une fenêtre, regarder la montagne et ne rien faire. Sinon, je marche beaucoup. Je lis beaucoup, j'écris beaucoup et je dessine. Je fais beaucoup de peinture. Je suis très contente d'être là.
3: Et quand vous avez découvert votre cancer du sein, comment l'avez-vous découvert et comment avez-vous réagi, surtout ?
7: Alors, moi, j'ai eu deux cancers du sein. J'ai eu un premier cancer du sein quand j'avais 31 ans et j'ai eu un deuxième cancer du sein quand j'avais 41 ans. Les deux, je les ai pas découverts de la même manière, d'accord ? Quand j'ai 31 ans, je suis très jeune, et en fait, un soir, sans faire exprès, je me touche un petit peu, et j'effleure ma poitrine, et je sens avec mes doigts, quand je touche ma poitrine, qu'il y a un petit truc qui est bizarre, mais pas un gros truc, hein, une petite boule. Je me dis, tiens, bon. Puis j'ai des petits seins, alors je touche un peu mieux. Puis là, je touche, et puis je sens une deuxième petite boule. Je dis, oh, ça c'est bizarre quand même, deux petites boules dans un sein, hein. C'est pas normal. Pas de panique. Le lendemain, j'en parle à mon médecin, en disant, j'ai découvert ça, ça me semble bizarre. Et le médecin m'a dit, pas de panique, vous êtes jeune, mais on va quand même faire des images pour contrôler. Donc du coup, j'ai été faire une échographie et une mammographie pour vérifier les petites boules qui étaient dans mon sein. Et donc, après, on rentre dans des épreuves médicales, mais avec des médecins et des docteurs. Mais du coup, ils m'ont dit, c'est un cancer du sein. Donc voilà, c'est comme ça, moi, que je l'ai découvert le premier, en me touchant. Voilà. Donc c'est un message qui est hyper important et que du coup là tout de suite on va partager avec les auditeurs de Radio Royan Vercors, c'est l'importance de se surveiller et de se contrôler et de s'observer, voilà, de s'observer. Donc ça c'est le premier. Et après le deuxième, c'est un peu différent. Quand j'ai 41 ans, quand on a un premier cancer, après on est tout de suite pris en charge pour être traité. Et quand on finit les traitements, on est extrêmement surveillé, comme du lait sur le feu. Donc du coup, tous les ans, quand on a fini les traitements contre un cancer, il faut aller faire des contrôles. Donc tous les ans, on va voir un médecin à l'hôpital et on refait ce qu'on appelle des imageries médicales. Donc on fait des appareils photo, voilà, qui nous prennent notre corps. Et donc c'est là, moi, ils m'ont trouvé le deuxième cancer à 41 ans, lors d'un contrôle.
8: Juste, je fais une petite aparté. Tu disais, on est extrêmement bien surveillé, on est OK, on est extrêmement bien surveillé en France. Il y a des pays où on n'est pas soigné et pas surveillé. Donc nous, on a beaucoup de chance. Il faut qu'on fasse tout pour conserver ces privilèges-là.
1: Ouais, donc là tu mets le doigt sur le parcours de soins et puis la manière dont vous êtes traité. On va pouvoir y revenir juste après sur voilà justement en France. Effectivement, on parle beaucoup de l'hôpital public en ce moment. Enfin voilà, c'est un service et un soin pour la société qui est important de souligner. Mais peut-être juste avant, on peut continuer avec toi, Françoise, sur ce moment du diagnostic.
8: Tu avais fini. Moi, j'avais une petite boule que j'ai sentie quand j'avais 35 ans. Je commençais mes études d'infirmière parce qu'avant, j'avais un autre métier. Et cette petite boule a été surveillée jusqu'à il y a 10 ans, 55 ans, où elle s'est transformée. Voilà, donc c'est pas les mêmes histoires, mais c'est ça qui est bien. C'est que moi aussi, j'ai fait un dépistage, mais pendant longtemps, cette petite boule n'était pas cancérigène. C'était pas cancéreux, plutôt. C'est plutôt ça. Et donc, des années après, ça l'est devenu. Ça est devenu et ça en grossissant. Donc voilà, pareil, diagnostic, mammo, échographie, biopsie, IRM, voilà pour tout dire. Et ensuite, on est engagé, en général, c'est comme ça en France, hein, on est engagé dans le parcours de soins. Et on est en général, on en parlera, je pense, très bien pris en charge. C'est vraiment, vraiment en place en France. Hein. On est très soutenu. Très bien prise en charge. Et c'est vrai que c'est une déflagration. Tu as dit un autre mot, mais c'est vrai qu'il faut encaisser le coup.
1: Et justement, Thelma, tu voulais enchaîner avec la question du parcours de soins.
4: Eh ben, moi, je voulais savoir, c'est quoi les traitements que vous avez suivis?
7: Alors, on en parlait tout à l'heure avec Françoise. Ce qui est important d'avoir à l'esprit quand on va parler des femmes et du cancer du sein, c'est que chaque femme est différente, chaque cancer est différent et chaque parcours de soins va être adapté aux différentes histoires des personnes. Françoise et moi, par exemple, on a eu des traitements, mais on n'a pas forcément eu les mêmes traitements. Donc, on peut raconter notre parcours de soins, mais c'est vrai qu'il faut vraiment avoir ça à l'esprit, qu'il peut y avoir autant de parcours de soins qu'il existe de femmes, d'accord ? Et chaque cancer est différent. Pour ma part, le parcours de soins, ce qu'il faut savoir, c'est quand on commence à partir en traitement maladie sur un cancer du sein, c'est un job à plein temps. Hein, on est généralement mis en arrêt maladie parce qu'on peut plus exercer notre emploi. Et du jour au lendemain, vous avez un agenda qui se remplit et c'est des rendez-vous médicaux. Au début, il faut faire ce qu'on appelle des bilans d'extension. Donc, on va nous regarder sous toutes les coutures, par les petits trous pour voir si le cancer est bien que au sein. Parce qu'il y a des fois des risques que le cancer puisse se développer sur d'autres organes. Donc, quand on commence le protocole de soins, tout de suite, on est pris en charge et du jour au lendemain, bah, c'est un nouvel emploi. Enfin, moi, j'avais acheté un nouvel agenda et c'était un job à plein temps, c'est ce que je disais. Et du coup, alors pour ma part, mes deux protocoles de soins ont à chaque fois été identiques. Moi, j'ai eu de la chimiothérapie. Donc, j'ai commencé par de la chimiothérapie et c'est ce qui, malheureusement, est le plus souvent révélateur qu'on a un cancer. C'est qu'on a une tête sans cheveux. On perd nos cheveux, notre pilosité, on peut voir nos poils, nos sourcils. Ça tombe. Donc, ça, c'est la chimiothérapie. Donc, j'ai eu de la chimio, après j'ai eu une opération et ensuite j'ai eu de la radiothérapie. Et la radiothérapie, c'est on nous met sous des rayons et on vient assainir les particules de peau qui avaient été en contact avec les tumeurs. Et moi, j'ai eu cette image avant de dire après à Françoise son protocole de soins, mais c'était affronter avoir un traitement de cancer, un parcours de soins, c'est comme un ultra trail, d'accord, ou un marathon. C'est une course au long cours. Et c'est long, ça dure à peu près les trois étapes, la chimio, l'opération et les rayons, c'est à peu près 6 à 8 mois de traitement. Donc pendant 6 à 8 mois, on fait que ça. Voilà.
8: On a bien discuté avant et c'est vrai que ça, c'était intéressant aussi. Moi, si vous voulez, je voulais juste dire ça un petit peu avant, parce qu'on en a parlé, c'est avant le diagnostic que je n'étais pas bien. Mais toutes les femmes, comme tu viens de dire, sont tout à fait différentes dans leur parcours. Moi, c'est pas pendant les traitements. Quand on m'a dit on vous prend en charge, laissez-vous aller, laissez-vous faire. Si vous nous faites confiance, on va vous guider. Moi, tout d'un coup, ça a été bien. Mais avant, je sentais quelque chose. Je sentais que ça avait changé dans mon sein. Et là, c'est là que j'ai eu peur et des anxiétés. Pour moi, ça s'est passé comme ça. Et donc, le traitement, moi, ça a été un peu différent. J'ai eu d'abord 3 opérations. En principe, on en a qu'une, mais il y a eu... Ils savaient pas trop. Et ils ont découvert en ouvrant, mais c'est souvent, il y en a qu'une, hein, c'est pas comme ça. Puis ensuite, j'ai eu chimiothérapie, radiothérapie et hormonothérapie parce que mon cancer est hormonal, hormonodépendant. Contrairement au tien, si j'ai bien compris, hein. Voilà. Moi, je dirais que, en tout et pour tout, ça a duré 1 an. Et je suis retournée au travail l'année d'après. Voilà, je me suis arrêtée une année. J'aurais pu m'arrêter 3 ans. Mais j'ai préféré retourner à mi-temps à mon travail.
1: Moi, je voulais juste faire peut-être une petite aparté sur justement ce parcours de soins et où est-ce qu'on va à l'hôpital. Parce que là, vous disiez, donc, vous habitez sur le plateau du Vercors. Il n'y a pas des hôpitaux non plus juste à côté. Cette question de la distance, et où est-ce qu'on va quand on a un cancer du sein, quand on est habitant d'ici? Est-ce qu'il faut aller en ville, loin, à Grenoble, oui, à Lyon?
7: On va à la ville.
1: Ouais, c'est ça.
8: On va à la ville.
7: Ouais. Non, du coup, pour nous, c'est Grenoble. Ouais. Et ici, il y a 2 centres de cancérologie dans la région qui sont réputés. Il y a Grenoble et il y a Lyon. Et effectivement, Grenoble, il y a même 2 centres à Grenoble. Il y a l'hôpital public où il y a l'hôpital couple-enfant. Et on en parlait, il y a une qualité de soins. C'est vraiment remarquable. Ouais. C'est un très bon endroit pour se faire soigner et être pris en charge par des équipes compétentes et professionnelles. Et il y a le centre aussi Daniel Ollard à Grenoble. Donc, voilà, il y a 2 espaces à Grenoble. Et puis à Lyon, il y a le centre Lyon-Bérard. Et du coup, ça, c'est des endroits qui sont éloignés. Après, on a la chance de vivre en France aussi. Et on a un système de santé qui, par exemple, quand on est en traitement de cancer, c'est ce qu'on appelle des affections longue durée. Et du coup, la sécurité sociale aide énormément, notamment les transports sont pris en charge et on part en taxi pour faire les traitements. Enfin, c'est loin, mais on nous aide à gommer la distance.
8: Voilà. Et il y a aussi, petite parenthèse, des maisons pour héberger les familles. Hein, quand je dis pas qu'il y a toujours de la place, je ne sais pas, mais je sais que ça existe. Hein, des maisons qui sont proches de l'hôpital où les familles peuvent être hébergées. Donc, quelqu'un a besoin de rester hospitalisé.
1: Oui, c'est important de le préciser. Et Malou, je crois que tu avais d'autres questions à poser sur ce parcours de soins, notamment sur ce que ça produit sur le corps.
2: Vous y avez déjà un petit peu répondu, mais est-ce que c'est le même traitement pour toutes les femmes? Et c'est non, lesquelles?
7: En fait, comme on disait tout à l'heure, il y a plusieurs formes de cancers. Donc, il y a des cancers qu'on peut appeler hormonodépendants. Il y a des cancers qui sont aussi dits triple négatifs. Et chaque type de cancer aura des traitements différents. Toutes les femmes n'auront pas, par exemple, de chimiothérapie. La chimiothérapie, qui est vraiment le traitement le plus dur, hein, moi, je sais pas, en tout cas, c'est ce que j'ai perçu comme étant le plus difficile dans le parcours de soins. La chimiothérapie, on va pas la donner, l'imposer à tout le monde. C'est vraiment, ça dépend de la nature du cancer. Donc après, les opérations, pareil, on a plusieurs formes d'opérations. On peut avoir une intervention sur le sein après les traitements et garder le sein. On peut aussi avoir une opération où on nous retire le sein. On peut choisir de se faire retirer les seins et de se remettre un faux sein, un sein en silicone, comme une prothèse, on appelle ça une prothèse, ou sinon rester à plat. Et du coup, tous ces choix et toutes ces histoires font que c'est difficile de répondre d'une manière... c'est vraiment différent pour tout le monde. Et chacune, on a cette sensibilité face aux soins et on ne réagit pas tous de la même manière.
8: Je rajouterais qu'il y a, pour certains cancers, possibilité, quand on enlève le cancer et quand on enlève le sein, de faire une reconstruction tout de suite. Ce n'est pas pour tous. C'est pas pour tout le monde, mais c'est possible. Moi, je connais des jeunes femmes, ou moins jeunes, qui ont fait tout de suite refaire leur sein. Mais il faut pas qu'il y ait derrière une radiothérapie. Enfin, moi, pas rentrer dans les détails, mais c'est possible. Il existe tout un tas de techniques. Voilà.

0: Et est-ce que votre corps il s'est transformé et comment vous avez réagi?
1: Moi, on m'a enlevé le sein gauche complètement et j'étais soulagée parce que je savais qu'il allait très mal. Moi, je dis ça. D'autres femmes n'auraient pas du tout aimé cette solution. Moi, je sais ce que je voulais. Et là, j'ai une prothèse adhésive, tu vois, qui colle. C'est comme un petit poulpe, une petite pieuvre qui colle à ma peau. C'est extrêmement pratique parce que, tu vois, je bouge et tout, et ça ne bouge pas. Comment j'ai réagi? C'était un soulagement pour moi. Mais attention, c'est pas le cas pour toutes les femmes, hein, ce que je dis. Ça peut être une catastrophe aussi. Pour moi, c'était un soulagement. Voilà, moi, je peux en parler comme ça. Ça faisait longtemps que j'avais cette masse et j'étais très soulagée. J'avais l'impression de renaître un petit peu. Et ma vie a pris une autre direction, effectivement. Je me suis sentie mieux dans ma peau. Mais ça m'appartient, ça. Comme on a dit tout à l'heure, toutes les femmes sont différentes.
2: Les conséquences sur le corps, tu vas, après les traitements, t'es fatiguée, t'as un peu mal partout. Après les opérations, t'as des douleurs dans le dos, dans le cou. Donc, du coup, tu te fais accompagner par notamment des kinés ou des masseurs pour t'aider à aller mieux. Mais c'est vrai que t'as un corps qui est quand même fatigué. Et alors moi, j'ai fait une solution qui est, voilà, moi, personnellement, avec mes deux histoires des deux cancers, moi, j'ai pris une décision qui est assez radicale et j'ai décidé d'être à plat. Donc, j'ai retiré mes deux seins. Au premier cancer, j'ai eu la chance de garder les deux parce que la chimiothérapie avait très, très bien marché. La tumeur est complètement disparue. Donc, on m'avait laissé mes deux seins. Et moi, j'étais contente. J'avais, par contre, une belle cicatrice. Et je disais, c'était rigolo, que je m'étais fait attaquer par le capitaine Crochet. D'accord? Parce que j'avais une cicatrice. Une cicatrice de guerre, quoi. Et du coup, quand j'ai eu le deuxième cancer, effectivement, la question c'était un peu différente parce que j'avais déjà eu un premier et pour des raisons médicales, moi je préférais tout enlever. Et pour rejoindre Françoise, finalement, j'ai été soulagée de les retirer parce que, en fait, c'est comme un organe qui est malade. Enfin, on a un organe qui est malade, voilà. On a un bout de poumon qui est malade, on le retire. On a un bout de rein qui est malade, on le retire. Bah là, moi je dis, c'est bon, j'ai eu un cancer du sein à droite, un cancer du sein à gauche. Ça va, j'ai fait le taf, je les enlève. Donc là, ça a été une décision pour moi qui a été assez réfléchie. Elle n'est pas facile à prendre. On ne sait jamais si ça sera le bon choix ou pas. Et c'est difficile au début, c'est différent. On n'a pas la même forme, vous voyez. Hein, je ne me cache pas, je ne mets pas de forme. Donc, je suis vraiment à plat. C'est un choix de vie.
3: Merci à vous deux pour ce partage et ce témoignage, c'est assez touchant et émouvant. Et on imagine que donc dans toute cette épreuve de ce parcours de soins qui dure entre 8 mois et 1 an pour chacune d'entre vous, on imagine et on espère en tout cas que vous avez eu un soutien de la part de votre entourage. Et c'était la prochaine question que les filles avaient préparée, la prochaine thématique de questions. Lilou, est-ce que tu veux rentrer dans cette thématique du soutien et de l'entourage?
4: Quel rôle a joué votre entourage dans cette épreuve?
1: Alors, mon entourage, d'abord, c'est toujours pareil. C'est 1000 histoires différentes. Mon mari m'a dit, toi, tu n'auras jamais de cancer. Oui. Il m'a dit, toi, tu es une battante, tu n'auras jamais de cancer. Oui, tu vois, j'en ai un. Au début, j'en ai un peu voulu. Et puis, mon entourage a été très bienveillant. Et mes enfants, figure-toi, sont revenus de très loin. Et sans que je le sache. Donc un jour, j'étais en train de manger et j'ai vu arriver une voiture. Et dedans, il y avait mes trois enfants. Et ça m'a vraiment fait chaud au cœur. Après, j'ai plein d'amis et de collègues que je connaissais, mais sans plus. Tu vois, que je connaissais, mais ce n'étaient pas mes meilleurs amis qui sont venus, qui m'ont appelé, qui m'ont amené des choses. Ma voisine m'a amené des fruits et des légumes dans son jardin. Je ne m'attendais pas du tout à ça parce que je n'avais pas ces rapports avec eux. C'est des gens avec qui je n'avais pas beaucoup de contact. Et du coup, il y a eu tout ce monde qui est arrivé un peu, qui m'a amené un livre, qui m'a conseillé des choses, qui m'a écouté aussi. Il n'y a pas que des conseils à recevoir. Nous aussi, on a une expérience aussi, hein, on peut échanger. Et ça, ça a été, ça fait partie d'un tout pour moi. En tout cas, cette année-là a été très riche, j'ai beaucoup appris.
2: L'entourage est hyper important. Le soutien est fondamental quand on est dans des traitements comme ça difficiles. Et moi, je te rejoins aussi vachement. La chance qu'on a quand on vit dans un milieu rural, c'est qu'il y a une autre forme de solidarité. Moi, j'ai souvent dit, vaut mieux avoir un cancer à la campagne qu'à la ville, parce que je pense qu'il y a une individualité qu'on n'a pas dans nos territoires un peu ruraux. Et l'entourage est indispensable. Et moi, par exemple, j'avais pas de famille hormis mon fils. J'étais maman célibataire. Et que ce soit pour le premier ou le deuxième, enfin les deux périodes, il n'y avait pas d'homme, pas de conjoint. Pas de famille sur place, parce que ma famille est en Bretagne. Et du coup, moi, c'est le réseau amical, les amis, mes amis à la vie, à la mort, qui ont vraiment été très présents. Et c'est indispensable, le soutien et l'entourage autour des personnes malades. Et effectivement, c'est pas simplement apporter des choses, c'est être une écoute, une oreille, discuter, prendre le temps, mais c'est vraiment fondamental. Donc, les amis et la famille.

0: J'ai une question, si vous faites partie d'une association, avez-vous recours à ces associations ou des groupes de parole qui vous auraient aidé?
1: Bon, d'abord, je fais une toute petite parenthèse, je vais essayer d'aller vite. Quand j'ai fait mon traitement, un traitement classique qu'on fait en France quand on a un cancer, en même temps, j'ai fait de la médecine chinoise. J'ai fait de l'acupuncture, j'ai pris des plantes chinoises, etc. Ça m'a beaucoup aidé. Ça m'a aidé à quoi? Ça m'a aidé à pas perdre de poids pendant les traitements, à rester costaud. Voilà. Je voulais juste dire ça. Après association, j'ai eu la chance à la fin des traitements de partir à Chamonix dans l'association de Christine Janin, qui est la première femme à avoir gravi l'Everest, et qui a une association qui s'appelle À chacun son Everest à Chamonix. Elle ouvre sa maison, qui est pas vraiment sa maison, un grand chalet, pour les enfants qui ont eu des cancers, des leucémies, et pour les femmes qui ont eu des cancers du sein. Parcours sportif, groupe de parole, méditation, yoga, il y a un tas de choses qui se passent dans cette maison. On y reste une semaine. Moi, j'ai rencontré 12 amis. J'en revois encore 8. Et ça a été un moment de reconstruction formidable. Ça m'a donné le coup de pouce, le boost, pour vraiment finir le travail, tu vois, voilà.
2: Cette association, elle est énormissime. Et moi aussi, j'ai eu la chance de faire une semaine en stage de reconstruction chez Christine, À chacun son Everest. Et cette association, elle est accessible pour toutes les personnes qui sortent des traitements, qui sont originaires de la région Rhône-Alpes ou de la région Île-de-France. Donc, c'est très encadré. Mais si les auditeurs peuvent être intéressés, c'est À chacun son Everest. Et c'est vraiment hyper important, cet asso. Et d'une manière générale, le travail des associations dans les parcours de soins quand on est malade du cancer, c'est hyper important parce que ça peut permettre d'avoir des soins et des moments de déconnexion et des moments de bien-être et des moments qui aident à lâcher prise. Et quand on a des traitements lourds, et ben voilà, un petit massage, une petite séance chez l'esthéticienne, même si on n'a plus de cheveux, mais un petit, bref, il y a plein de choses qui sont hyper importantes. Donc, se faire prendre soin de soi et que les autres nous aident à prendre soin de soi, ça, c'est un travail que les associations font et c'est fondamental.
1: Petite parenthèse, juste pour dire que c'est important aussi de parler avec des gens qui ont la même pathologie, parce qu'on arrive à dire des choses qu'on, des fois, on n'ose pas trop dire à nos proches. Donc là, vraiment, on y va.
3: Donc là, plus sur les groupes de parole ou par des associations, on rentre dans des réseaux.
1: Y compris les émotions. Parfois, on veut protéger un peu les proches, mais là, c'est différent.
3: Ouais,
1: on sait de quoi on parle. Et c'est important de se lâcher aussi, entre guillemets, là-dessus.
3: Et donc là, on parle d'associations et de groupes de parole ou de malades pendant le parcours de soins et aussi juste après, avec À chacun son Everest. Et donc, il y a plusieurs moments, plusieurs associations qui ont plusieurs rôles, à la fois pour se reconstruire ou à la fois pour passer ce moment. Je crois que Amy,
0: oui,
3: tu avais une question
0: En parlant de l'association de l'Everest, et il y a aussi Julie. Tu peux nous parler de ton association?
4: Alors,
0: allô, allô.
4: Avec grand plaisir. Donc, l'association Les Lolo Allo, c'est du coup une association que j'ai créée en Bretagne parce que quand j'étais en traitement, j'ai été faire ma convalescence dans mon pays breton. Je suis originaire de là-bas, ma famille était là-bas, donc j'étais à Crozon. Crozon, c'est une presqu'île, donc il y a de l'océan partout. Et l'océan, moi, m'a énormément aidée à me reconnecter. Et quand j'étais en Bretagne, j'ai eu la chance d'avoir des associations qui m'ont aidée, notamment en m'offrant des massages, des soins de réflexologie, je faisais du yoga thérapeutique. Et quand j'étais là-bas, donc avec mon ami, je me suis dit, il faut vraiment que je rende aux associations ce qu'elles m'ont offert et j'aimerais faire un retour, voilà, au territoire qui m'a accueilli pendant ma convalescence. Et on est parti d'un principe assez simple où on se disait, Octobre Rose, il faut sensibiliser à la prévention des cancers. Mais Octobre Rose, on va tout le temps marcher ou on va courir et on fait rien dans l'eau. Et nous, quand je suis en Bretagne, il y a de l'océan partout. Donc on s'est dit, il faut qu'on fasse quelque chose à l'eau. Et donc j'étais avec ma copine sur notre surf. Là, on essayait de surfer après mes traitements, mais j'y arrivais plus. J'étais trop fatiguée, j'arrivais même plus à mettre ma néoprène. Et là, ma copine me dit, écoute Julie, on va faire un truc, on va faire les lolos à l'eau. Je fais, les lolos à l'eau, t'es bête. Et là, on s'est dit, non, mais c'est cool. En fait, c'est chouette. Et donc, l'association s'est créée comme ça. Et cette association, donc, pour l'instant, elle a un premier objectif, c'est qu'on organise un événement par an à Crozon, où on fait un événement solidaire et joyeux, et on fait de la prévention. On insiste sur la prévention des cancers. Et on cherche à réunir les gens
2: que tout le monde se mette à l'eau pour la bonne cause. Donc, on peut faire des cours de surf, des cours de yoga, des cours de longe-côte, du bodyboard. Et nous, après, ça nous permet de récolter de l'argent. Et cet argent qu'on le récolte, on le redonne aux associations qui aident les personnes malades. Voilà. Donc, ça, c'est l'objet des Lolo Allo. Et donc, là, on a fait la troisième édition. Et cette année, avec l'association des Lolo Allo, on a voulu sensibiliser à la prévention des cancers pédiatriques. Donc, tout à l'heure, Françoise a parlé des cancers des enfants qui vont effectivement dans la maison de Christine à chacun son Everest. Donc, nous, là, on a reversé à Rêve de Clown, qui sont les clowns à l'hôpital, et Un enfant, un avenir, qui permet à des enfants qui ont malheureusement le cancer de faire des activités en famille autour de l'eau. Voilà. Donc, ça, c'est les Lolo Allo. Et après, on a d'autres projets avec l'asso, mais j'en parle pas tout de suite. Mais juste pour dire qu'à terme, je pense qu'on va inviter les femmes à venir prendre des cours de surf en presqu'île de Crozon dans les séjours de reconstruction.
5: Merci. Et quelle est la première chose aussi que vous avez fait une fois avoir été sortie du traitement, être guérie de ce cancer?
1: Moi, j'ai fait un grand voyage. Je suis partie à Hong Kong, je suis partie en Thaïlande, je suis partie en Nouvelle-Zélande. J'ai fait un grand voyage. Mais mes enfants étaient là-bas. Donc, je suis pas partie au hasard. Et j'ai déconnecté un peu avec la maison, le quotidien. Et c'était comme une nouvelle vie aussi. Je me suis redécouverte dans d'autres pays totalement différents des nôtres. Du nôtre, voilà. Pour moi, ça a été ça.
2: J'ai fait un voyage aussi, je crois, après le premier cancer. Mais tu célèbres la vie, tu fêtes la vie. En fait, t'es tellement heureux d'avoir fini ton traitement. T'es tellement heureux de te dire toutes ces mauvaises heures et ces mauvaises journées que tu viens de passer. Ça y est, c'est fini, c'est bloqué. T'es les vacances. C'est les grandes vacances puissance 1000. Tu vois,
1: voilà. Je dirais même, pour rebondir sur ce que Julie dit, que quand j'ai repris le travail, je le voyais plus de la même façon. J'avais plus de distance, j'étais moins susceptible, je m'énervais moins. D'abord, je l'ai pris à temps partiel. J'avais jamais vécu un temps partiel, j'avais toujours été à temps plein. Et là, d'un coup, j'ai de venir travailler le matin, de venir tranquillement. J'ai découvert ça. D'aborder le travail tranquillement. Et puis, quand ça s'embrouillait un peu, quand il y avait un peu des histoires comme il y a partout, moi, j'avais une distance. Je me disais, c'est pas la peine de faire toute une histoire pour ça. C'est rien, ça. Ça, c'était sympa.
2: Ce qui révèle, ce que dit Françoise au travers de ça, c'est qu'on est différente après les traitements. On est transformée. Les traitements sont tellement difficiles, c'est tellement une épreuve de vie d'affronter un cancer que, on en sort un peu différente quand même. Voilà.
1: Tu sais à quoi ça m'a fait penser, tout ça, les traitements et tout? Comment s'appelle cette épreuve où on saute une barre, là, une barrière? Comment ça s'appelle où il saute avec, avec une jambe ouverte?
2: C'est la course à la haie, dans... là. Non, le,
1: oui,
2: saut,
1: c'est
2: de,
1: là, c'est
2: le
1: là.
2: Saut de haie, c'est ça.
1: Vous connaissez ça? Eh bien, moi, j'ai l'impression que ça a été ça, le traitement.
2: Ah ouais?
1: J'ai sauté des obstacles, ça c'est fait, ça c'est fait, ça c'est fait.
2: Mais alors, moi, c'était un ultra trail avec 10 000 de dénive.
1: Waouh! Non, mais attends, moi, je suis pas sportif comme ça. Je suis resté à l'horizontale sur mon petit parcours. Hein. Mais c'était bien.
5: Ok. Et du coup, vous avez un peu répondu. Cette maladie, du coup, elle vous a transformé votre vision de la vie. Et en quoi elle. Comment elle l'a transformé?
2: C'est des super questions philosophiques, merci. Ça me fait penser à un titre d'un livre qui est « Ta deuxième vie commence quand tu comprends que tu n'en as qu'une », un truc dans ce style. Tu prends conscience que tu as une date de péremption, quoi. On te rappelle que tu n'es pas là tout le temps et ça te remet effectivement la fin de vie un peu de manière frontale. Et quand tu survis à ça, quand tu as la chance de t'en sortir... c'est ce qu'on dit, t'as un élan de vie encore plus important et tu vois les choses avec plus de détachement et plus de légèreté, tu reviens à l'essentiel. Hein?
1: Oui, c'est vachement important ce que tu dis. Moi, j'ai lu un livre, alors c'est toujours pareil, ça m'appartient, je dis pas que ça plaira à tout le monde, qui s'appelle « Bienheureuse maladie », mais moi, ça m'a parlé. Parce que la maladie j'aurais préféré ne pas avoir de cancer, hein. Mais la maladie, ça m'a ouvert les yeux. Sur des choses, j'étais un peu butée, il fallait avancer, il fallait y aller à fond. Et tout d'un coup, j'ai vu la vie autrement. Et ça, c'était très, très précieux. Et mon chirurgien m'a dit un jour, vous connaissez la petite phrase, tomber 7 fois, se relever 8, hein, je crois que c'est ça. Je trouve cette phrase très importante, elle m'a beaucoup aidée aussi. Je me suis dit, on se relève toujours, ouais, on se relève.
5: Et quel projet ou engagement en sont nés
4: de nos différentes expériences de face au traitement et à la maladie. Bah moi, comme j'en ai parlé, donc il y a eu les lolos à l'eau. Moi, c'est vraiment un atterrissage concret. Après, je vais juste faire une petite aparté sur l'action aussi qu'on a mis en place à Villard-de-Lans et qui est Vercors Rose. Alors Vercors Rose, c'est une association qui existe déjà sur Villard-de-Lans et qui organise notamment un match en rose à la patinoire. Et depuis l'année dernière, on a proposé de prendre en charge financièrement les soins de bien-être pour les femmes du plateau du Vercors, que ça soit le Vercors Nord ou le Vercors Sud, qu'elles soient atteintes de n'importe quel cancer féminin, mais voilà, qu'il y ait une prise en charge financière de ces soins de bien-être. Et ça, c'est vraiment une action qui découle assez récente et qui découle de nos expériences, quoi. Ouais. Puis on a envie d'aider, hein, derrière. On a envie de témoigner, on a envie de partager.
1: Je suis complètement d'accord. Moi, j'étais plutôt quelqu'un de solitaire avant d'être malade. Et en fait, solitaire, j'avais des amis, mais et là, j'ai découvert ce que c'est qu'un groupe d'amis IES. Là, ça, il se trouve que ce sont des femmes et que ce sont des femmes qui sont passées par là. J'ai découvert le plaisir de les retrouver. Donc, on va tous les ans, on se retrouve vers à chacun son Everest. Elle fait une fête et on y va. On va chercher les Parisiennes à la gare, on les héberge, on se retrouve. Et puis, je participe à des marches. Moi, je n'ai pas d'association, mais je participe à des courses, à des marches. Il y en a un peu de partout maintenant. Hein. Octobre Rose, je crois qu'on l'a un peu intégré. C'est une bonne chose.
4: Et moi, alors, en dernière petite aussi remarque, quelque chose que je fais et que j'ai amorcé, c'est le fait de faire un peu de militantisme pour les corps alternatifs. Du coup, comme j'ai expliqué aux filles, vu que je suis à plat, c'est quelque chose qui est un petit peu différent maintenant. Et du coup, j'ai accepté de faire un travail de photo pour montrer voilà des corps singuliers et pour un peu casser les codes et briser les tabous sur voilà le culte de la femme avec une poitrine. Et là, l'idée, c'est de montrer voilà des images différentes et de montrer qu'on peut avoir une beauté dans un corps abîmé. Voilà. Donc, je fais des photos. Et donc, forcément, avec Françoise, nous serons présentes pour accompagner la Super Pink Team à la vente de gâteaux à la recyclerie de la Chapelle en Vercors ce samedi 4 octobre de 10h à 12h. Donc, c'est la piste recyclable de la Chapelle. Et les filles, vous êtes en or et c'est top parce que votre
1: c'est
4: action...
1: C'est super ce que vous faites.
4: Voilà, pour aider aussi l'asso des Lolo à l'eau, c'est très touchant. Donc, un énorme merci.
6: Merci.
1: Merci à vous.
6: Merci.
1: On peut peut-être.
6: Quel message souhaitez-vous transmettre aux jeunes femmes, à celles qui ont découvert qu'elles avaient un cancer?
4: Gardez l'espoir, gardez la foi, croyez en vous et acceptez l'aide qu'on peut vous apporter.
1: Moi, je suis bien sûr à 100% avec ce que tu dis. Je rajouterais que c'est une expérience qui n'est pas marrante, c'est vrai. Mais c'est une expérience. La vie est pleine de... Hein, y a des tournants, même quand on se balade, hein, y a des passages plus compliqués, où il faut grimper, où la route est moins plane, où on ne sait pas vraiment où on va. Des fois, quand on se balade, c'est comme ça. Mais la vie est un peu comme ça aussi. Et il faut y aller.

0: Moi, j'avais une question pour la Pink Team. Donc, on vient de parler de cette vente de gâteaux. Amy, est-ce que tu pourrais nous raconter un peu les projets de la Pink Team, à la fois les projets maintenant, qui vont se passer dans très peu de temps, et puis les projets pour le futur, parce que vous voyez loin.
1: Oui. Je pense qu'on voudrait voir jusqu'au troisième, parce qu'au lycée, on se séparait sûrement. Déjà, cette année, on fait ça déjà, et après.
0: Donc, il va y avoir cette vente de gâteaux. Oui. Est-ce que tu peux nous re-raconter cette vente de gâteaux?
1: C'est pour déjà sensibiliser les gens, et puis pour l'argent aussi, un petit peu, parce que quand même, il faut quand même soutenir les associations des deux côtés. Et donc, là, on soutient Lolo à l'eau, et donc, à la recyclerie, et on vendrait des gâteaux. Plein de sortes de gâteaux. Et la recyclerie nous a accordé de venir.
0: Et donc, l'idée, c'est de vendre ces gâteaux pour récupérer des fonds et les reverser à l'association Les Lolo Allo.
1: Oui, c'est ça. Mais après, dans les prochaines années aussi, genre en troisième, il y a une association, c'est pour faire des perruques pour les femmes qui sont chauves. Et donc, on aimerait bien... mettre plein d'autres gens sur le coup et même la télé ou je sais pas, et qu'on se couperait à peu près la longueur des cheveux d'une feuille A4. Voilà. Après, peut-être que si d'autres associations qui nous intéressent, on pourrait essayer de les soutenir, mais genre après, il faut qu'ils nous fassent des demandes. Donc, parce que nous, on les connaît pas plus que ça, donc voilà. Et il faut quand même prévenir genre bien un mois en avance et tout, même 2 mois, parce que là, on était un peu short, on a prévu qu'un mois, et donc voilà.
2: Et du coup, moi, je voulais rajouter un truc, c'est que, oui, là, on soutient les Lolo Allo, mais du coup, on s'était dit que peut-être que, quand ce sera terminé, refaire un truc dans le genre pour soutenir une autre association, parce que c'est important aussi de soutenir l'association un peu dans le besoin, parce que parfois, on n'y prête pas assez attention à ces associations.
0: Et donc là, on rappelle, donc vous allez faire cette vente de gâteaux. C'est vous qui avez eu l'idée de faire cette vente de gâteaux solidaire. Donc vous allez reverser tous les fonds de cette vente de gâteaux à l'association Les Lolo Allo. Cette vente de gâteaux, donc on rappelle, ça sera à la piste recyclable, c'est la ressourcerie de la Chapelle en Vercors, le samedi 4 octobre de 10h à midi. Vous serez présente. C'est évidemment en partenariat avec Berta Pop qui coordonne l'association. Et je vais laisser Malou nous présenter les partenaires de cet événement.
2: Donc, on est en partenariat donc avec Verta Pop, Fanny et Aurélie, les animatrices du local jeune. La piste recyclable de nous accueillir, donc le gîte Montjoie qui nous héberge le 3 octobre.
0: Parce que vous allez cuisiner les gâteaux au gîte tout ensemble le vendredi soir, c'est ça?
2: Oui, et donc on va dormir là-bas. La Tosella qui nous donne de la farine donc pour les gâteaux. C'est une boulangerie qui se trouve à Vassieux, en Vercors. Après, l'Esprit du Nord, qui nous fournit les œufs locaux, donc aussi pour les gâteaux. On connaît parce que c'est un de nos surveillants du collège. Et donc, Radio Royan Vercors, pour nous avoir permis de faire cette interview et de dire notre projet. Et merci surtout beaucoup, Charlène.
3: Merci.
0: Moi, je voulais vraiment vous remercier à toutes les cinq. Donc, je rappelle vos prénoms. Il y a autour de la table, donc il y a Amy, Lilou, Thelma, Anna et Malou. Donc, toutes les cinq, vous êtes la Pink Team. Et je voulais vraiment souligner la qualité de vos questions et de vos interviews, votre implication aussi et votre engagement dans cette lutte, dans ce soutien aussi que vous souhaitez accorder à l'association donc Les Lolo Allo, mais aussi pour une volonté de faire de la sensibilisation pour Octobre Rose, pour le dépistage, parce que c'est vrai que vous êtes ado, vous rentrez dans cette grande phase de la féminité, et c'est assez beau de voir que votre génération, que vous, ce groupe-là, les Pink Team, vous vous saisissez de cette question-là. Je rejoins le petit historique que j'avais fait sur Octobre Rose, qui est plus qu'une campagne, c'est l'héritage d'une lutte féministe pour la santé, la dignité et la solidarité. Et votre action, là, elle s'inscrit vraiment là-dedans, et vous poursuivez cet héritage, vous l'incarnez. Et vraiment, moi, je voulais vous remercier profondément pour cette interview. Et je voulais également vraiment remercier nos deux invités, donc Julie et Françoise, pour ce témoignage, pour être venu jusqu'à nous dans ce local jeune. Moi, ça m'a beaucoup touchée, tout ce que vous avez raconté. Et c'est vrai qu'on n'entend pas souvent ça sur les ondes des radios. Des témoignages, en fait, de femmes qui ont affronté cette épreuve. Et c'est important.

0: On parlait d'avoir cet espace de parole, et nous, à Radio Royan-Vercors, bah, on aime aussi créer des espaces de parole qui sortent de tout ça. Je voulais aussi rappeler les noms des associations dont on a parlé pendant cette discussion. Donc, évidemment, il y a l'association de Les Lolo Allo, l'association de Julie. Je pense qu'on peut les retrouver sur Internet. Il y a une page Facebook, il y a peut-être des contacts.
1: Il y a une page Instagram et une page Facebook.
0: On va mettre tout ça en ligne avec l'article qui sera avec cette interview sur notre site Internet. On va mettre aussi le lien vers les cagnottes, puisqu'il y en a des cagnottes en ligne. On a aussi parlé de Vercors Rose, qui est l'association qui se trouve sur le plateau Vercors Nord, mais qui concerne les femmes malades Vercors Nord, Vercors Sud. Et puis, on a parlé de À chacun son Everest. Ça, c'est Françoise qui nous en a parlé, et Julie également, là pour plutôt pour l'après-cancer, quoi, la guérison.
2: Christine Janin, Chamonix. Ce que je voulais rajouter, c'est qu'il faut vraiment faire tomber le tabou du cancer. Pas que le cancer du sein, il faut pouvoir parler de tout. Il faut vraiment pouvoir en parler. Ça soulage beaucoup les gens, les familles, les proches et les gens qui sont concernés. C'est très important. Et ça fait avancer la science. Il faut en parler.
1: Un immense merci pour votre invitation et encore bravo à vous les filles, parce que effectivement des jeunes filles qui s'approprient cette problématique et veulent faire de la sensibilisation et se mobilisent comme ça dans cet élan de générosité pour aider alors une asso ou d'autres assos, mais vraiment chapeau et bravo pour votre engagement et votre citoyenneté.
0: Puis un dernier merci, puisqu'on les a pas encore trop cités, mais les deux animes de Vertapop qui vous accueillent les mercredis après-midi, des deux super animes. Donc on parle d'Aurélie et de Fanny. Aujourd'hui, on est en compagnie de Fanny qui a un peu chapeauté tout ce projet. Merci beaucoup à elles deux. Je crois qu'il y a encore plein d'aventures radiophoniques qui nous attendent et on a hâte de voir la suite. Merci.
3: Merci.
4: Merci à tout le monde. Mais qu'est-ce qu'il a?

0: Bienvenue dans votre agenda du territoire Royan-Vercors, un agenda concocté par la rédaction de Radio Royan-Vercors chaque semaine pour vous. On commence tout de suite avec un premier rendez-vous du côté de la Halle, le centre d'art contemporain de Pont-en-Royan, vendredi 2 octobre à 19h. C'est une proposition très originale, une projection dans le cadre du festival Paysages Composés, l'édition 2026. Il s'agit d'un festival de création, de recherche et de rencontres au croisement entre écologie sonore et musique de recherche, entre expérimentation sonore et expérience d'écoute des milieux. Cette projection, qui est baptisée Imagée, se compose d'une sélection de créations électroacoustiques audiovisuelles, de films documentaires, d'œuvres de cinéastes expérimentants qui explorent par la puissance de l'image et du son les enjeux techniques, écologiques et esthétiques de la création artistique à l'ère de l'Anthropocène. L'entrée est libre dans la limite des places disponibles et après ces projections, vous pourrez rencontrer l'équipe du festival Paysages. Donc n'hésitez pas à vous rendre à la Halle, à Pont-en-Royan, vendredi 2 octobre à 19h pour cette projection. Vendredi 2 octobre, toujours à 20h, c'est un spectacle gratuit et tout public qui vous est proposé au Diapason. Il s'agit du Bal à facettes par la compagnie des Gentils. Et on va écouter tout de suite Louane Matuzac, chargée des relations au public et de la communication donc au Diapason à Saint-Marcellin, nous détailler cette proposition.
1: Et donc, pour le lancement de saison au Diapason, on commence par quel spectacle ?
2: Par le Bal à facettes de la Compagnie des Gentils. Donc, ça promet de swinguer pour cette ouverture de saison. C'est un spectacle qui se fait vraiment bal, il porte vraiment bien son nom. Nous allons rétracter les gradins pour permettre une grande piste de danse aux spectateurs. Et les Gentils se sont emparés de plein de musiques, qu'elles soient françaises ou non. Et ils vont faire des mash-ups. Les mash-ups, ça veut dire qu'on prend par exemple la musique d'une chanson et les paroles d'une autre et on les mélange et ça crée une nouvelle chanson. Et là, il y a des mondes qui se rencontrent. Moi, mon préféré, c'est Aya Nakamura mélangée à Scorpion, I'm Still Loving You. Il y a un micmac des deux, ça donne quelque chose de très intéressant. Ça fait pas du tout cacophonie parce qu'ils sont très forts dans leur domaine, mais en tout cas c'est ce qu'on vous propose pour le lancement de saison. Et les Gentils se sont surpassés parce que ils ont en plus inventé des petites chorégraphies style Madison, Macarena, mais à leur sauce. Et du coup ils vont descendre en fosse avec les spectateurs pour pouvoir vraiment danser et vraiment faire une grande fête de ce début de saison.
1: Un début de saison festif, on a besoin aussi de légèreté, de se réunir et de pouvoir faire la fête ensemble. En plus, c'est gratuit pour ce lancement de saison, le vendredi 2 octobre à 20h. Et la Compagnie des Gentils, c'est des habitués de chez vous, ils sont là chaque saison en fait.
2: Bon, on essaie de toujours avoir la nouvelle création, parce qu'en effet ils sont du coin, notamment Aurélien Villard, le metteur en scène, est originaire de Saint-Antoine-l'Abbaye, donc plus local c'est difficile. Donc oui, on essaie de toujours avoir la nouvelle création et le Bal à facettes en est une.
1: Alors pour ce Bal à facettes, rendez-vous le 2 octobre à 20h. N'hésitez pas à réserver, même si c'est gratuit, le placement est debout. Il vaut mieux garantir sa place.

0: Merci à Louane Mathusac, chargée des relations au public et de la communication au Diapason, la salle de spectacle de Saint-Marcellin, qui nous présentait donc cette proposition, le bal à facettes par la compagnie des Gentils, vendredi 2 octobre à 20h. Puis samedi 3 octobre à 18h30, c'est un cabaret qui vous est proposé au chapiteau de la Vrille à Saint-Laurent-en-Royans. Un cabaret de cirque tout public qui dure environ une heure. Et il s'agit en fait de la clôture d'une semaine de résidence du projet Collectivo, c'est-à-dire un groupe de personnes passionnées par l'univers de la boule d'équilibre qui souhaitent expérimenter les possibilités du collectif avec cet objet sphérique. Et donc le collectif vous propose une représentation de boule d'équilibre pour vous donner un aperçu donc, des possibilités de cet art, avec quelques pépites, nous dit-on, de leur travail individuel et collectif. Rendez-vous donc pour ce cabaret samedi 3 octobre à Saint-Laurent-en-Royans à 18h30 au chapiteau de la Vrille, et le tarif sera au chapeau. Samedi 3 octobre à la Fumière, la ferme des Roussets à Saint-Jean-en-Royans. Vous pouvez participer à un atelier du cycle Twina. Il s'agit donc du massage Twina avec Flora, qui est praticienne de ce type de massage. Et elle propose un atelier 100% pratique pour découvrir les gestes de base de ce massage Twina en les replaçant dans le contexte de la médecine chinoise. L'objectif général de cette pratique est de favoriser la circulation de tout ce qui se transforme et circule en permanence dans notre organisme et fait de nous tout simplement des êtres vivants. La pratique se fera sur table de massage et l'attention sera portée à la posture du massage ainsi qu'au respect des limites de la personne massée. Donc si vous souhaitez découvrir le Twina, les ventouses et la médecine chinoise et nourrir votre pratique personnelle du massage entre amis ou simplement passer une journée à donner et recevoir de la détente, alors cet atelier est pour vous. Je vous donne les infos pratiques. Eh bien, l'horaire, c'est de 10h à 17h30, donc ce samedi 3 octobre. Et à noter qu'il y aura une deuxième date le 7 novembre qui sera ouverte uniquement donc, aux participants et participantes de ce premier atelier massage Twina. Et par contre, il n'y a pas besoin donc, de prérequis pour participer à ce cycle d'initiation. Le tarif sera un tarif fourchette entre 20 et 60 euros par atelier selon vos possibilités. Le groupe est limité à 8 personnes, donc puisqu'il y aura 2 personnes par table de massage. Et il faut vous inscrire avant, donc au préalable, soit par SMS au 07 45 04 35 64 ou encore par mail auprès de Flora, ronronmassage@mailo.com. Et puis une exposition à découvrir les 2, 3 et 4 octobre à la Chapelle en Vercors avec l'association Y'a pas photo, le club photo du Royan-Vercors. C'est l'exposition Avec les mains et elle porte donc sur le travail des mains. On retrouve tout de suite Thierry de l'association Y'a pas photo qui nous présente cette exposition. Nous l'avons rencontré à l'occasion du forum des associations de la rentrée à Saint-Jean-en-Royan. Thierry est venu nous présenter eh bien, d'abord le club. Peut-être qu'on peut revenir un petit peu sur les activités du club. Est-ce que tu peux nous le présenter en quelques mots ?
1: Alors, le club Y'a pas photo est un club qui est situé, qui travaille entre guillemets sur le Royan-Vercors, principalement sur le territoire de la communauté de communes. Ces dernières années, donc, nous avons fait plusieurs expositions sur le territoire. Il y a eu en 2024-2025 par exemple Histoire d'eau qui est exposée donc sur le territoire, notamment à l'office du tourisme, à la salle d'expo. 2025-2026 c'était les prairies en Royan-Vercors. C'est une exposition aussi qui est exposée chez nous, mais aussi au salon de l'agriculture dernièrement. Et je vais vous parler aussi donc de l'actualité. Nous avons prochainement donc une exposition sur laquelle on a travaillé dans le courant de l'année.
0: Parce que c'est donc une exposition par année en général ?
1: Oui, il y a une exposition annuelle. Donc c'est le travail des adhérents sur un sujet bien précis sur le territoire, je le reprécise.
0: Et donc pour cette année 2026, quel est le thème ?
1: Et ce sera le travail des mains, donc en Royan-Vercors. Donc nous sommes allés voir donc principalement des artisans d'art. Donc il y avait des potiers, ferronniers, des gens qui font des petits bijoux, etc. Enfin, plusieurs artisans. Et on est allé faire des photos donc, sur la façon dont ils travaillaient. Donc. Et l'exposition va être principalement sur donc, leurs mains, on va dire.
0: Et oui, en se concentrant vraiment sur cet outil de travail assez incroyable d'ailleurs que sont les mains.
1: Donc cette exposition sera exposée pour commencer donc, à la chapelle Invercors le 2 et 3 octobre prochain. Et ensuite à Saint-Jean-Royan, donc toujours à la salle d'exposition de l'Office du Tourisme, du 6 au 30 octobre. Voilà.
0: Sachant donc que l'entrée est gratuite à l'Office du Tourisme, à la chapelle ce sera le cas également.
1: Ça sera pareil, oui, à la chapelle ce sera à la salle des fêtes. Voilà. Donc là, certains artisans vont présenter aussi leur travail. Il y aura des tables où ils monteront entre guillemets des extraits de ce qu'ils font. Voilà.
0: En direct, donc les gens seront présents sur place pour montrer leur travail.
1: Une partie des artisans sera présente sur place. Voilà.
0: Et combien de photos à peu près à découvrir dans cette expo ?
1: Alors, il y aura beaucoup de photos, mais en fait, on a travaillé avec 16 artisans. 16, donc il y aura 16 photos principales. Et sous ces photos principales, il y aura des photos secondaires où on voit l'artisan et ses réalisations. Voilà.
0: Voilà donc pour cette exposition 2026 du Club Y'a pas photo à découvrir donc, sur le travail des mains. Et par curiosité, comment est-ce que le thème est choisi chaque année ?
1: Alors on travaille en groupe, mais on essaye de faire en sorte quand même d'avoir un accès, comme je disais, principalement sur le territoire. Donc on a travaillé sur l'eau, on a travaillé sur les prairies fleuries. Et là, on va vers l'artisanat d'art, en fait.
0: Oui, voilà. des thèmes un peu emblématiques du territoire sur lequel on vit. Eh bien, merci beaucoup Thierry pour ces informations. À bientôt.
1: Merci bien, au revoir.
0: Merci à Thierry donc de l'association Y'a pas photo qui nous présentait cette exposition avec les mains à découvrir du vendredi 2 au dimanche 4 octobre de 10h à 17h à la salle des fêtes de la chapelle en Vercors. Et à noter que cette expo sera ensuite à découvrir donc à l'office de tourisme de Saint-Jean-en-Royan dans les locaux donc qui sont situés juste à côté du studio de Radio Royan Vercors et ce sera du 7 octobre au 30 octobre. La Cave Noiselle va fêter la journée du patrimoine économique vendredi 2, samedi 3 et dimanche 4 octobre. Ces journées du patrimoine économique permettent aux habitants et aux habitantes de découvrir les entreprises qui contribuent à la vitalité de la Drôme et de l'Ardèche. En ouvrant exceptionnellement leurs portes, ces entreprises participantes feront découvrir des métiers, des techniques, des innovations et des savoir-faire souvent méconnus. C'est un événement qui permettra de créer un lien direct entre les habitants, les jeunes, les personnes en recherche d'emploi et le tissu économique local, nous dit-on. Et donc à noter que l'entreprise LMDES Cave Noiselle ouvrira ses portes à cette occasion. Donc je vous rappelle ses activités. La Cave Noiselle propose plus de 100 spécialités autour de la noix. Huile, confiture, chutney, noix caramélisée, produits apéritifs et desserts. L'ensemble de la chaîne est maîtrisé par l'entreprise. Récolte, pressage, fabrication, conditionnement, puis distribution. À noter donc que c'est un rendez-vous qui est gratuit mais sur inscription au 04 75 48 55 35 et je vous donne plus précisément les horaires, ce sera vendredi de 9h15 à 15h et samedi de 10h30 à 15h. Et puis samedi 3 octobre, c'est la fête des médiathèques à Saint-Jean-en-Royan. Venez pour cette grande fête où Géraldine Alibeux, autrice, illustratrice jeunesse, sera l'invitée d'honneur. Et au programme, vous aurez donc des lectures animées, un atelier, des jeux et des spectacles. Ça se passe à la médiathèque de Saint-Jean-en-Royan à partir de 10h samedi et c'est un rendez-vous gratuit.

toujours, mais cette fois-ci à Saint-Nazaire-en-Royans, à partir de 10h, le comité d'animation épaulé par l'association des parents d'élèves 21 de Saint-Nazaire-en-Royans, donc vous attendent pour Octobre Rose, la première édition d'Octobre Rose qui se déroule à Saint-Nazaire-en-Royans, avec au programme des stands d'information et de bien-être, des animations et des activités pour les petits et grands. Et le soir, il y aura un concert de Gold Woman, suivi d'un feu d'artifice qui sera offert par la mairie. Rendez-vous à la plage à Saint-Nazaire-en-Royans donc pour Octobre Rose, et c'est un rendez-vous gratuit. Et si on revisitait les soupes d'automne samedi à la chapelle en Vercors, c'est la proposition qui vous est faite par la Maison de l'Aventure. Venez cuisiner des soupes chaudes à base de légumes de saison, gorgées de vitamines et de minéraux, faciles à faire, et ensuite à refaire chez vous. Ça se déroule de 14h30 à 17h30 samedi 3 octobre, c'est donc à la Maison de l'Aventure. Et c'est gratuit si vous êtes adhérent à la Maison de l'Aventure. Les places seront limitées, n'hésitez pas à réserver au préalable par téléphone au 04 75 48 22 38. Ce week-end, c'est aussi le trail du Maquis du Vercors à Vassieux-en-Vercors, donc du 3 au 4 octobre, à partir de 15h30 samedi et puis le dimanche à partir de 6h30. Chaque parcours du trail du Maquis du Vercors est conçu pour mêler la beauté naturelle du Vercors avec le récit poignant de la résistance, et vous découvrirez donc les sommets qui ont été leur refuge, donc aux résistants. Vous avez rendez-vous en tout cas à la salle des fêtes pour participer à cet événement, et le tarif est à partir de 12 €. Et puis c'est aussi la journée internationale de la paix, dimanche 4 octobre à partir de 11h à Saint-Martin en Vercors, à la Grange Ouverte. Un week-end de rencontres, de partage, de réflexion et de convivialité autour de la paix, avec au programme la projection d'un film réalisé par les enfants de Méaudre, un banquet partagé et enfin du théâtre forum à 17h autour de la question des réfugiés, avec, nous dit-on, la participation du public. N'hésitez pas à vous rendre à cet événement, donc la participation est libre, à la Grange Ouverte, à Saint-Martin-en-Vercors, dimanche à partir de 11h. Et on clôture ainsi notre sélection de sorties sur le territoire du Royan-Vercors pour la semaine.

0: j'aimerais bien un dernier verre, une émission poétique proposée toutes les semaines sur l'antenne de Radio Royan-Vercors avec la complicité de Gilbert Vincent Cabou à mes côtés, toujours prêt pour des lectures, nous faire découvrir des autrices et des auteurs. Bonjour Gilbert.
1: Bonjour Patrice.
0: Et aujourd'hui, si je vous dis Eugène Grindel, peut-être que ça ne signifiera pas grand-chose aux oreilles des auditrices et auditeurs, quelqu'un d'engagé politiquement, mais il avait un pseudonyme sous lequel on le connaît beaucoup plus largement. Je vous laisse nous le présenter.
1: Eh ben oui, Eugène Grindel, c'est Paul Éluard. Il est né à Saint-Denis le 14 décembre 1895 et il est mort le 18 novembre 1952 à Charenton-le-Pont dans le Val-de-Marne. Je ne veux pas vous faire l'insulte de vous dire que c'est un poète français. En 1916, il choisit le nom de Paul Éluard et ce nom est emprunté à sa grand-mère maternelle, Félicie. Il adhère d'abord au dadaïsme. Si vous ne connaissez pas le dadaïsme, c'est juste après la guerre de 1914, pour s'opposer à toute cette barbarie, une espèce d'explosion poétique et d'images fantastiques, dont Dada fut le premier poète. Voilà. Mmh. Et après, il devient l'un des piliers du surréalisme. Si moi je vous dis que le surréalisme, c'est du dadaïsme doucereux, vous allez m'arracher les oreilles, mais c'est un peu vrai, quoi. C'est une atténuation du dadaïsme en ouvrant la voie à une action artistique politiquement engagée auprès du Parti communiste. Alors, ces poèmes sont tirés d'une édition Segers de Paul Éluard, dernier poème d'amour. Et j'y tiens beaucoup parce que c'est une copine en toute amitié qui, il y a très très longtemps, connaissant mon amour de la poésie, va passer ce recueil. Donc, on va en lire quelques poèmes.
0: On va commencer par un baiser.
1: Eh ben oui, Patrice, on commence par un baiser pour un poème d'amour. Jour la maison et nuit la rue. Les musiciens de la rue jouent tous à perte de silence. Sous le ciel noir, nous voyons clair. La lampe est pleine de nos yeux. Nous habitons notre vallée, nos murs, nos fleurs, notre soleil, nos couleurs et notre lumière. La capitale du soleil est à l'image de nous-mêmes et dans l'asile de nos murs, notre porte est celle des hommes. Ordre et désordre de l'amour. Je citerai pour commencer les éléments. Ta voix, tes yeux, ta main, tes lèvres. Je suis sur terre, y serais-je si tu n'y étais aussi ? Dans ce bain qui fait face à la mer et à l'eau douce, dans ce bain que la flamme a construit dans nos yeux, ce bain de larmes heureuses dans lequel je suis entré par la vertu de tes mains, par la grâce de tes lèvres. Ce premier état humain, comme une prairie naissante, nos silences, nos paroles, la lumière qui s'en va, la lumière qui revient, l'aube et le soir nous font rire. Au cœur de notre corps, tout fleurit et mûrit. Sur la paille de ta vie, où je couche mes vieux os, où je finis. Même quand nous dormons, nous veillons l'un sur l'autre. Et cet amour plus lourd que le fruit mûr d'un lac, sans rire et sans pleurer, dure depuis toujours. Un jour après un jour, une nuit après nous. Je vis toujours. Et je me suis assis sans pudeur sur la vague de ce fleuve lointain gaufré de soleil vert. Les arbres célébraient la nuit et les étoiles. J'ai vu clair dans la nuit toute nue. Dans la nuit toute nue, quelle femme m'a montré son visage, s'est montrée toute nue. Sa beauté adulte était plus sérieuse que les lois sans pitié de la nécessité. Contre elle, les toilettes de nature puériles exerçaient leurs armes éternelles de fer et de marbre et de sel. Contre elles, le diamant du ciel s'émoussait et se ternissait. Pourtant, c'était une beauté de sable et de mousse et de crépuscule. Mais c'était une beauté de chair, de langue et de prunelle. Une beauté bourgeon et déchet de saison. Beauté qui s'éteignait sous de vagues rencontres. J'ai séparé des amoureux plus les ensemble que séparés. Pour les sauver, j'ai fait chanter la solitude, j'ai brisé leurs lèvres au carré. J'ai fait sécher. J'ai eu le temps de faire sécher les fleurs sans remords d'un mensonge. Le fumier tout frais qui pleurait. Et les aubes, mal réveillées. Moi, j'ai fait rire les comédiens les plus amers, épris de nudité et trop bien habillés. Ceux qui parlent à côté de leurs yeux brûlent sans chaleur. Ceux qui parlent sciemment pour vieillir commodément, les constructeurs de leurs prisons huilées, bien cheminées, porteurs de chaînes, mains à monotes, tête à cornette. Les globules bleus d'un monde décoloré sur le toit de leur rêve étaient à la cave. Ils ne cultivaient que l'éternité. Mon cœur et mon œil, sous l'espace intact, tout était gelé. D'où êtes-vous sorti ? Image sans azur, spectacle sans vue, sinon de moi qui dors si mal sur un grabat. D'où êtes-vous sorti ? Touchons la terre de si près que je suis votre pas sur le pavé des rues. Où je m'ennuie si souvent, où je me perdrais malgré tous les repères que j'ai posés lucides quand j'étais jeune et prévoyant, quand l'ombre m'habitait, quand je ne m'abreuvais que de mains transparentes. Vous, tout entière, réglée par cette chair où est la mienne au flanc du vide, tremblante seulement à l'idée d'échapper au monde indispensable, vous, précaire, en dépit de mon espoir de vivre. Il n'y a pas de dérision, il n'y a rien qui soit faussé, sinon que ce n'est pas l'image sans midi qui s'impose la nuit sur la moelle de ce fleuve où je me suis assis. Je vis encore et je partage le blé, le pain et la beauté, sans autre lumière que naître et qu'exister. Vous, très basse et très haute, dans la nudité du nord et du sud en un seul instant. L'attrait humain est entre nous. Notre naissance de la femme est évidente. Et voici l'herbe qui poussa dans notre enfance. Es-tu malade ou fatigué ? Es-tu dément ou simplement plus malheureux que d'habitude ? J'ai pas envie de répondre. Car je crains trop, en répondant, d'avoir le sort de ces joueurs qui jouent pour rien sur le velours de leurs désirs, de leurs douleurs. J'ai déniché des œufs utiles à ma faim pour ne pas mourir. Mais au-delà, j'oublie mes rêves. Au-delà, je m'en veux à mort.
0: Merci beaucoup Gilbert Vincent Cabot pour ces poèmes d'amour de Paul Éluard.
1: C'est vrai qu'il nous emmène dans un monde d'images particulières. C'est en fait la base même du surréalisme.
0: Eh bien, nous allons nous quitter, mais nous nous retrouvons bien sûr la semaine prochaine pour d'autres aspects de poésie. Et puis nous franchirons un peu les frontières de l'Hexagone pour nous diriger du côté de la Roumanie aussi, où il y a des poètes qui méritent d'être connus et surtout entendus par vos soins. Merci Gilbert, à
1: bientôt. Merci Patrice, à très bientôt.

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5: Quand on parle d'agriculture, on parle de l'alimentation de tout le monde. Quand on parle d'agriculture, on parle de l'eau qu'on boit tous les jours, de l'air qu'on respire à chaque instant. Quand on parle d'agriculture, on parle de notre santé.
6: Benoît Biteau, paysan, député écologiste de Charente-Maritime.
5: On parle d'une activité qui mobilise énormément d'argent public. On continue de nous balancer un plan d'urgence agricole où on veut balancer des méga-bassines dans tous les sens, où on veut faire des bâtiments d'élevage IFCE et on remet en scène

0: Forêt, pénurie d'eau, le gouvernement Macron impose brutalement la mortifère loi d'urgence agricole qui prévoit, entre autres horreurs, moins de paysans, plus de fermes-usines, plus de mégabassines, plus de pesticides pour le profit de grandes firmes agro-industrielles servies par la Macronie. Macronie qui perdra les commandes du pays en mai 2027 et qui n'a plus le temps d'essayer de convaincre pour passer en force ses lois écocidaires et antisociales, comme par exemple ce qui a été appelé le permis de tuer de la police. Ça, c'est à l'échelle nationale. Et à l'échelle européenne, même offensive anti-citoyenne et anti-écologique avec les omnibus européens. Paquet de lois qui détricotent la protection du vivant et notamment le principe de précaution sur des pesticides et autres poisons dont on sait la responsabilité dans les épidémies de cancers et autres maladies, toujours au profit de multinationales empoisonneuses qui prétendent aussi fabriquer les médicaments contre les ravages sanitaires qu'elles provoquent. Le paysan député Benoît Biteau a démontré qu'une agriculture vertueuse et bénéficiaire est possible sans asservir, détruire et tuer les gens et tout ce qui vit. On a déjà rencontré Benoît sur la lutte anti-bassine qu'il a été l'un des premiers à mener dès 1999. Et en cet automne 2026, il nous accueille dans sa permanence parlementaire de Rochefort, Charente-Maritime, dans l'une des régions les plus pesticidées du pays, l'une des plus frappées par les cancers. Salut les amis, c'est JBD pour Polémique, c'est la voix off.com et pour votre radio libre préférée, agribashing, non, agri-loving, oui. Bonjour Benoît.
1: Bonjour.
0: Merci donc de nous recevoir ici à ta permanence de Rochefort. Contexte dramatique et puis aussi un vrai plaisir de retomber sur toi.
1: Mais oui, c'est partagé. C'est pas parce que la situation est effectivement dramatique qu'on doit pas, dans la convivialité, continuer de faire passer des messages et surtout essayer d'identifier où sont les espoirs de sortie de cette situation un peu catastrophique, effectivement.
0: Tu es enfant d'une famille de paysans de longue date. Mmh. Tu es agronome et député pour le groupe écologiste qui, au moment où on se parle, donc rentrée 2026, compte 38 membres.
1: Ici, localement, on m'appellerait un galop-chenot, hein, dans le dialecte local. Moi, je suis né ici, dans le Marais, sur une zone de plaine aussi, et je suis né là, je suis tombé dedans quand j'étais petit. J'ai très vite compris les enjeux liés à l'eau, de la source à l'estuaire. Et après, bah, j'ai orienté mes formations sur les compétences agricoles. Hein. Je suis un pur produit des formations des ministères de l'Agriculture, bac scientifique dans un lycée agricole, deux brevets de technicien supérieur, un diplôme d'ingénieur agro. Et après, des expériences professionnelles multiples, j'ai pu mettre en application mes compétences scientifiques. Hein. Moi, ma compétence transversale, c'est l'agronomie, mais je suis aussi halieute, donc spécialiste de la vie dans l'eau. Je suis aussi spécialiste de la gestion de l'eau, également spécialiste des questions génétiques. Et j'ai eu la chance, dans un parcours professionnel où j'ai eu plusieurs vies, de pouvoir explorer toutes ces compétences dans mon parcours. J'ai travaillé sur des sujets qui sont pas du tout polémiques, comme des OGM tolérants au glyphosate. J'ai travaillé également sur le clonage d'animaux d'élevage, avant de bifurquer, d'entrer dans des professions passion, où je suis devenu conservateur du patrimoine et où j'avais la charge de préserver le patrimoine technique, scientifique et naturel, c'était mon appellation exacte. En gros, les espaces remarquables, et j'ai beaucoup travaillé sur le dossier Marais-Poitevin, mais aussi les espèces remarquables, qu'elles soient sauvages ou domestiques, donc les oiseaux, les plantes, les batraciens, les insectes, mais aussi les races et les variétés cultivées, le baudet du Poitou, le cheval de Trépoitevin, la chèvre poitevine, la vache maraîchine, l'oie grise du Marais-Poitevin, mais aussi les végétaux, les fruits anciens, l'angélique, l'oignon de Saint-Urgent sur l'île d'Oléron, des sujets sur lesquels j'ai pu m'impliquer en tant que scientifique, chercheur même, et à 40 ans, dans une forme de passage à l'acte, je suis devenu paysan, c'est-à-dire que j'ai fait le choix de reprendre une structure qui était celle de mon père, qui était plutôt en grave difficulté économique, et le challenge que je voulais relever, le pari que je voulais relever, c'était de dire, on part de cette structure qui allait très loin dans une agriculture productiviste, intensive, industrielle même, qui était en monoculture de maïs irrigué depuis 35 ans, et de partir de là, avec les difficultés économiques qu'elle rencontre, et de faire la démonstration que en adoptant des pratiques agroécologiques, on trouve des réponses économiques, écologiques et sociale, ce qui m'a valu d'être récompensé assez vite par le ministère de l'Agriculture du Trophée national de l'agriculture durable. Donc en 2009,

0: Monsieur Barnier, on peut pas le taxer d'une grande proximité politique. C'est pas notre connivence politique qui fait que j'ai été récompensé de ce trophée national à la culture durable. Donc ça m'a permis d'être identifié comme quelqu'un qui met en pratique des innovations agronomiques qui permettent de relever les défis contemporains de la souveraineté alimentaire, mais aussi de l'adaptation, voire de l'atténuation du dérèglement climatique sur cette ferme. Et c'est ce qui m'a propulsé dans un parcours politique, c'est-à-dire qu'en devenant ce paysan, lauréat du Trophée national des cultures durables, j'ai été repéré par notre présidente de région, que je connaissais, hein, puisque quand j'étais fonctionnaire sur le Marais Poitevin, c'était aussi ma présidente, qui m'a proposé de devenir vice-président de la région Poitou-Charentes. Et c'est là où je commence à mettre le pied dans le monde politique et où je fais des choses innovantes sur cette région Poitou-Charentes pendant la période où je suis vice-président de cette région et qui m'a permis d'être identifié pour ensuite devenir député européen en 2019 et député à l'Assemblée nationale en 2024. Voilà un peu rapidement mon parcours. Et donc, j'essaie d'utiliser mes compétences scientifiques, d'ancien chercheur, mais aussi de paysan qui est passé à l'acte pour essayer de bâtir des politiques publiques, des réglementations qui permettent d'avancer dans l'intérêt commun, dans l'objectif d'atteindre la souveraineté alimentaire, mais aussi de permettre aux paysans de vivre dignement de leur métier et de préparer au mieux l'avenir des générations futures dans un contexte qui est de plus en plus incertain, de plus en plus anxiogène, même on parle d'éco-anxiété. Eh bien, j'essaie de, à ma modeste échelle, d'apporter des réponses sur ces questions-là.
1: L'exploitation existe toujours ?
0: Alors moi, je ne parle pas d'exploitation. Et j'ai une difficulté avec la déclinaison du verbe exploiter quand je parle de mon métier. C'est-à-dire que...
1: La ferme ?
0: Voilà, exactement, c'est le terme que j'utilise. Moi, je parle de ferme parce que quand on parle des animaux, quand on parle de la terre, quand on parle des hommes, utiliser le verbe exploiter, ça me dérange énormément. Et donc moi, je préfère coopérer avec la vie plutôt que de chercher à la mettre au pas dans une forme d'exploitation. Et donc moi, je ne me revendique ni exploitant, je revendique pas valoriser une structure qui s'appelle une exploitation. Je parle de paysan et je trouve que le mot est très noble. Pour moi, il a aucune connotation péjorative. Je parle de ferme pour éviter la connotation exploitant-exploitation. Et puis après, il y a une petite dimension politique, c'est-à-dire que moi, j'ai besoin de me démarquer aussi d'un syndicat agricole qui s'appelle la Fédération nationale des syndicats d'exploitants agricoles, que l'on connaît sous la dénomination FNSEA. Et donc, dans la mesure où ce syndicat a choisi de représenter les exploitants agricoles et que je ne me reconnais absolument pas dans les orientations de ce syndicat, j'ai besoin de ne pas utiliser leur vocabulaire d'exploitant, d'exploitation, quand je parle de mon métier, pour deux raisons. C'est-à-dire que j'ai beaucoup de mal avec la notion d'exploiter, ce verbe exploiter, quand je parle de mon métier, mais aussi politiquement, pour me démarquer significativement des orientations, des trajectoires que propose la FNSEA, qui ne sont absolument pas les miennes, et dans lesquelles je ne me reconnais absolument pas. Et donc je me revendique paysan, et je suis d'ailleurs adhérent de la Confédération paysanne.
1: Et donc la ferme, elle tourne toujours ?
0: Absolument. Alors la ferme que j'ai créée en 2007 a fluctué en surface. Je me suis installé au départ sur 155 hectares. 20 ans après, j'ai permis 7 exploitations de jeunes que j'ai croisés sur mon parcours qui ont bénéficié de propositions de foncier. Mes collègues de la FNSEA parlent d'agribashing. Moi, je revendique plutôt de l'agri-loving, c'est-à-dire que des propriétaires fonciers qui sont des enfants ou des petits-enfants d'agriculteurs, qui sont propriétaires de fonciers agricoles, mais qui eux-mêmes ne sont plus agriculteurs, sont venus me rencontrer pour me dire « Nous, on a des surfaces foncières qu'on loue à des agriculteurs qui ont des pratiques qui correspondent pas à nos convictions et on aimerait que tu fasses chez nous ce que tu fais chez toi. » Et donc, j'ai eu des mouvements fonciers importants, c'est-à-dire des gens qui me confiaient leur structure foncière, sur lesquels je mettais en pratique ce que j'ai moi-même développé sur ma propre structure. En gros, c'est l'agroforesterie, c'est l'arrêt du labour, c'est l'utilisation de ressources génétiques locales et anciennes, c'est le mélange d'espèces pour éviter d'avoir recours et aux engrais de synthèse et aux pesticides. Voilà, c'est toutes ces réponses-là. Alors, c'était surtout des surfaces de grande culture au départ, après des prairies pour des éleveurs aussi. Et ce qui s'est passé, c'est que j'ai accepté d'augmenter la superficie de ma structure, qui est montée jusqu'à 260 hectares. Mais ça m'a permis d'installer, au fil de ces 20 ans, 7 jeunes agriculteurs et jeunes agricultrices en agriculture biologique sur des préceptes agronomiques qui ont fait leurs preuves et qui donnent satisfaction à ces propriétaires qui m'avaient contacté pour que je mette en place des choses intéressantes sur leur structure et qui, quand je leur ai proposé de transférer le fermage qu'ils m'avaient attribué, ont accepté de le transférer à ces jeunes qui s'installaient exactement dans les mêmes dynamiques. C'est la preuve qu'on peut faire de l'agriculture autrement et que même quand on passe par d'autres voies que la Chambre d'agriculture qui cherche à formater les jeunes qui s'installent sur des logiques intensives, productivistes et industrielles, souvent adossées à des taux d'endettement élevés, on a des réponses. Et donc moi, je suis très satisfait d'avoir pris ce foncier. Enfin, j'en ai pris, j'en ai relâché, j'en ai repris, j'en ai relâché, voilà. Mais surtout de revendiquer aujourd'hui avoir installé cette jeune. Aujourd'hui, la structure, elle est probablement au plus bas des surfaces que j'ai eu un jour à valoriser. J'ai dû déclarer cette année 110 hectares à la politique agricole commune. C'est, je pense, la surface la plus faible que j'ai déclarée ces 20 dernières années. Mais il y a toujours une structure avec quelques vaches, quelques chèvres, des bonnets du Poitou, trop à mon goût, mais quand on fait naître des bonnets du Poitou, on a toujours du mal à les mettre en marché, à les mettre en vente, parce que s'il y a des animaux attachants, c'est bien ceux-là, des juments poitevines et quelques poules pondeuses. Donc oui, la structure est toujours existante. Avec une année 2026 quand même qui, comme toutes les autres, malgré l'agroforesterie, malgré, a été quand même extrêmement difficile.
1: Bon, alors, c'était pas juste pour le plaisir de te faire dérouler ton CV, mais pour parer tout de suite ce truc de oui, mais les bobos de la ville, écolo gaucho, machin, qui n'y connaissent rien. Bon, là, voilà, on a une personne de la terre qui sait de quoi elle parle. Revenir aussi sur ces deux métiers différents, ces deux activités différentes, il y a effectivement un distinguo très clair entre un paysan, qui est aussi un conservateur du patrimoine, qui aime la terre, qui pense à la transmettre aux générations futures et à pas en faire n'importe quoi. Et à contrario, rien à voir avec le paysan, il y a l'exploitant agricole, vassal de l'agro-industrie. Et tu as parlé d'un pseudo-syndicat, donc un FNSEA. Alors évidemment, ça nous met toujours un peu dedans, parce que quand on dit syndicat, on pense que c'est de gauche. Est-ce que ce serait trop caricatural de dire que cette FNSEA, mais aussi les politiques de droite et d'extrême droite, sont des gens inféodés à l'agro-industrie et à des multinationales comme Bayer Monsanto, Syngenta et compagnie?
0: C'est exactement ça. Rappelez que même si la FNSEA a déposé ses statuts sous un statut de syndicat, c'est un adhérent du MEDEF, donc on est sur un syndicat de patrons, c'est pas un syndicat de salariés, pas du tout le même logiciel, donc c'est clairement un syndicat qui a des idées libérales, ultra-libérales même, adhérent du MEDEF, et ce syndicat, qui est un syndicat de patrons, est effectivement un féodé à ces grandes structures que sont les grandes firmes phytosanitaires, phytopharmaceutiques, qu'on parle des vendeurs de pesticides comme Bayer, Syngenta, BASF, ou les marchands de semences, qui souvent sont les mêmes, hein, puisqu'on retrouve Bayer, on retrouve Corteva, qui sont les deux plus grands groupes semenciers mondiaux, on retrouve l'Imagrin, qui est le troisième, ceux-là sont là, et puis on retrouve aussi, autour de la FNSEA et de leur logiciel de production, les grands groupes de distribution d'engrais, comme Yara, comme Timac, donc le groupe Roulier, en vrai. Donc voilà, tous ces gens-là sont là, proches de la FNSEA, mais en vérité, ils vivent dans la même fédération de syndicats autour du MEDEF, voilà, donc il n'y a aucune surprise. Il faut rappeler que la FNSEA est née dans les marmites de Vichy, hein, donc moi j'ai écrit ça dans mon livre, hein, qui s'appelle Paysans résistants, qui a été diffusé par les éditions Fayard en 2018. J'ai écrit ça, que la FNSEA était née dans les marmites de Vichy. On avait prévu un budget juridique au cas où la FNSEA nous attaque, parce que j'affirmais ça, mais si on l'a laissé dans le livre, c'est parce qu'on avait suffisamment de sources pour le démontrer, et la FNSEA n'a jamais attaqué la publication. Ça donne une idée de qui sont ces gens-là. Et la FNSEA, surtout, a adhéré à ce discours dominant d'après-guerre qui consistait à dire que pour atteindre la souveraineté alimentaire, il fallait remembrer, arracher tous ces arbres, arracher toutes ces haies, mécaniser à outrance l'agriculture avec les conséquences qu'on connaît aujourd'hui sur l'endettement des structures agricoles, et utiliser ces substances qui, à l'époque, étaient magiques, hein, que sont les engrais de synthèse et les pesticides. C'est intimement lié, hein. Quand on utilise les engrais de synthèse, on a forcément besoin des pesticides, puisque à partir du moment où on utilise les engrais de synthèse et qu'on pousse la plante au-delà de normalement ce qu'elle est prévue pour faire, elle est malade en permanence. D'ailleurs, c'est une vaste supercherie de comparer l'utilisation des pesticides à la santé humaine et à la prise d'un paracétamol, parce qu'on aurait un mal de tête.
1: Phytosanitaire, comme ils disent.
0: Hein. Moi, j'utilise le terme pesticide à dessein, parce qu'on aurait l'impression que phytosanitaire, ça s'apparenterait à un produit pharmaceutique qu'on prend quand on a une migraine. Se poser quand même la question de pourquoi on a des migraines. Est-ce qu'il n'y a pas des facteurs environnementaux? De la même manière que on a besoin de pesticides pour protéger une plante qui a été soumise à des fertilisations trop élevées, fertilisation azotée surtout, qui rend la plante malade en vrai, et donc qui nécessite qu'on la protège de maladies. Donc on rend la plante malade dès sa naissance, et donc on a besoin des pesticides tout au long de sa vie, et on ose venir comparer ça avec des prises de médicaments pour des pathologies ponctuelles, une grippe ou je ne sais quoi. Donc c'est d'une hypocrisie, d'un cynisme même absolument ahurissant. Mais effectivement, ces gens sont la main dans la main, et la trajectoire de développement de ces gens-là n'a rien à voir avec le maintien d'une paysannerie comme celle qu'on aime, qui fait d'ailleurs que le monde agricole a plutôt bonne presse dans l'opinion publique. Il y a toujours cette solidarité du monde extérieur au monde agricole vers le monde agricole. C'est des gens qui sont subtils dans leur communication, et ils savent entretenir cette forme d'image d'Épinal, de cette agriculture qui en vérité n'existe pratiquement plus, qui se sont appliqués à détruire, mais qui, par leur communication, continuent d'alimenter, d'entretenir cette sympathie qu'a la population sur le monde agricole, comme si le monde agricole était celui qu'on connaissait après-guerre. Le salon de l'agriculture, les 10 jours du salon de l'agriculture, c'est ça l'objectif. C'est ça l'objectif du salon de l'agriculture, c'est de montrer une image d'Épinal d'une agriculture qui n'existe pourtant plus, de manière à ce que on continue d'alimenter, d'entretenir ce capital sympathique qu'il y a autour de ces agriculteurs adhérents de la FNSEA et qui n'ont absolument plus rien à voir avec tout ça. Xavier Belin, qui a été un des présidents de la FNSEA remarqué, disait que la production agricole en France, à terme, devrait s'appuyer sur 100 000 exploitations agricoles, et j'ai choisi exploitation à dessein, 100 000 exploitations agricoles. On est encore 400 000 agriculteurs aujourd'hui. Ça veut dire que l'objectif de la FNSEA, la trajectoire de la FNSEA, c'est encore de diviser par 4 le nombre d'agriculteurs par rapport à la situation qu'on connaît aujourd'hui. Ça n'a absolument rien à voir avec le paysan pour lequel on aurait plutôt de la sympathie, qui sont en train de s'acharner à faire disparaître. Et d'ailleurs, la ministre de l'Agriculture, au travers de la loi d'urgence agricole, est complètement en train d'alimenter cette trajectoire. On voit bien à qui s'adresse une loi d'urgence agricole telle qu'elle a été imaginée, notamment sur l'élevage. On relève les seuils de ce qu'on appelle une installation classée pour la protection de l'environnement, et où l'élevage que soutient cette loi d'urgence agricole n'est pas l'élevage de ces bovins qu'on va trouver sur la zone de marais telle que je le pratique moi, n'est pas l'élevage qu'on va trouver en éco-pastoralisme sur les forêts pour éviter qu'elles brûlent. Parce que si on faisait de l'élevage sous les forêts, avec des chèvres et des ânes par exemple, on n'aurait pas du tout observé ce qu'on a observé cet été en termes d'incendie. Mais les élevages aujourd'hui, ou les animaux d'élevage, sont tous concentrés dans des bâtiments à bouffer du maïs et du soja, alors que c'est des herbivores, plutôt que d'entretenir des espaces remarquables comme les sous-bois qu'on pourrait entretenir avec des animaux d'élevage, qui n'empêchent pas de produire du lait ou de la viande, et qui auraient évité probablement ces incendies. Ça n'a rien à voir avec ces élevages qui tentent d'entretenir la montagne. Et si on ramène Amazon à moi, sur laquelle j'évolue, ce qu'on a fait depuis 60 ans, c'est qu'on a retourné des prairies, qui étaient souvent des zones humides, des zones de marais, pour les drainer, qui étaient donc jusque-là pâturées par des herbivores qui mangeaient de l'herbe. Vous voyez, la révolution qu'il propose Bito, le député Bito, c'est de faire manger de l'herbe à des herbivores. C'est quand même redoutable. Et donc ces animaux-là, qui étaient des herbivores, mangeaient de l'herbe, on a retourné ces prairies, on a renfermé les animaux dans des bâtiments, on produit sur ces anciennes prairies du maïs, après avoir drainé ces prairies, qu'on va venir irriguer pour mettre du maïs dans l'auge, et comme le maïs est pauvre en protéines, il manque dans la ration à base de maïs ses protéines, qu'on va produire de l'autre côté de l'Atlantique, du soja par exemple, qui fait que quand on ensile un hectare de maïs chez nous, on crée une dépendance d'un hectare de soja là-bas. On voit bien le délire de ces logiques-là. Et après, on va s'étonner que le climat s'emballe à développer du soja sur le poumon de la planète qui est la forêt amazonienne. On va s'étonner que sur fond de dérèglement climatique qu'on alimente avec ce genre de pratiques, on va être confronté à des inondations en hiver parce que les zones d'épandage de crues, qui étaient précisément ces prairies qu'on a retournées et drainées pour faire du maïs, ne remplissent plus leur fonction. Et donc quand on ne sait plus accueillir l'eau où elle doit être accueillie, la ralentir, la retenir et la laisser s'infiltrer pour recharger les réserves souterraines, eh bien, on assiste à des inondations. Et comme on n'a pas su retenir l'eau qui est partie dans des inondations et donc toujours plus vite à la mer, eh bien, en été, on est confronté à des sécheresses. Inondation-sécheresse, c'est les deux phases de la même pièce. Et c'est une logique d'aménagement du territoire qui n'a rien à voir avec cette paysannerie, cette image d'épinal de l'agriculture qui a complètement disparu. Si on avait maintenu ces paysans-là, qui entretiennent ces espaces remarquables, qui, au-delà de nourrir des herbivores, sont des espaces qui remplissent des fonctions hydrauliques, des fonctions de biodiversité, des fonctions de séquestration de gaz à effet de serre pour éviter que le climat s'emballe, eh bien, on n'en serait pas là. On n'en serait pas là. Et on continue, avec une loi d'urgence agricole, à faire reculer cette agriculture paysanne qui est la bonne pour continuer d'accélérer le développement de l'agriculture qui nous emmène droit dans le mur. Et il y a un éléphant dans la pièce, c'est l'argent public. C'est-à-dire qu'on fait ça avec beaucoup, beaucoup, beaucoup d'argent public. Et on fait ça sans consulter les citoyens. Et ça m'amène sur la signature par les 2 millions de signataires de la pétition contre la loi du plomb.
1: Ces paysans qu'on a transformés en exploitants agricoles sont les premières victimes de ce système à broyer. Parce qu'on est toujours un peu fasciné de voir des exploitants agricoles qui peuvent militer pour un syndicat qui les fait crever. Alors, il y a le regard du voisin, il y a l'infaudation au Crédit Agricole, il y a les pressions, il y a... Mais les tenants d'un retour à un système raisonnable de travail de la terre ne sont pas dans l'agribashing. Du côté des opposants à la FNSEA, on aime les paysans.
0: Il y a plusieurs choses dans ce que tu viens de dire. Première chose, c'est qu'en vérité, les agriculteurs qui sont aujourd'hui en difficulté, et Dieu sait s'ils le sont... Hein.
1: Le taux de suicide dans ce métier en atteste.
0: 600 par an. 600 par an, c'est énorme. Je conteste pas leur détresse. Bien au contraire, on a besoin de venir à leur soutien. Mais en vérité, ces agriculteurs-là, qui pensent qu'on ne peut pas se remettre en cause, et qui pensent que les écologistes sont des adversaires, alors que c'est probablement leurs meilleurs alliés.
1: Des adversaires à qui il faut faire la peau, d'ailleurs.
0: Oui, d'ailleurs.
1: Bertrand Vanteau, patron de la coordination rurale, qui a dit ouvertement, devant caméra, que les écolos, il faut leur faire la peau.
0: Et le procès, on a quand même saisi la justice, nous les écologistes, tenter de faire condamner des propos aussi insupportables.
1: J'ai même vu d'ailleurs que les écolos sont responsables des feux de forêt, oui. Parce que les vilains, ils veulent pas qu'on débroussaille.
0: Mais en vérité, c'est complètement délirant, c'est-à-dire que ce qu'ils sont en train de nous proposer, c'est de continuer sans rien changer, avec les solutions qui les ont précisément amenés dans le mur. Einstein disait... C'est pas avec ceux qui sont à l'origine du problème que vous trouverez la solution. Et c'est exactement de ça qu'on est en train de parler. C'est-à-dire que là, ils sont dans le mur, ils sont à l'os. Et plutôt que de dire « temps mort, maintenant, il faut qu'on regarde ce qui ne va pas », comme font tous les autres corps de métier, quand il y a des difficultés, on essaie d'identifier d'où viennent les difficultés, on essaie d'identifier surtout les difficultés structurelles, de manière à cesser de se réfugier derrière... des excuses conjoncturelles en permanente. En vérité, quand la conjoncture se répète avec autant de récurrence, c'est qu'on a une difficulté structurelle. Eh bien, à vouloir toujours faire porter cette responsabilité aux écologistes, plutôt que de se dire on a peut-être des choses à revisiter, et à soutenir de surcroît la FNSEA, ces gens sont véritablement pris dans un syndrome de Stockholm. Ils volent en escadrille pour défendre leur bourreau, qui est la FNSEA, qui, objectivement dit, on est encore 4 fois trop d'agriculteurs, on va en faire disparaître encore 300 000, parce que on n'a pas besoin de tous ces gens-là, avec la complicité de la ministre de l'Agriculture. Donc ça, c'est extrêmement inquiétant comme mouvement. Il y a aussi se poser la question de regarder en profondeur les propositions qu'ont fait les écologistes, c'est-à-dire qu'on nous présente comme des anti-tout, comme des gens qui sont jamais contents.
1: L'écologie punitive.
0: Voilà, l'écologie punitive. Mais regardons ce que proposent les écologistes, à la fois en termes de solutions techniques, agronomiques, scientifiques, pour essayer de s'affranchir de l'utilisation de ces pesticides, de ces engrais synthèses, de ces mégabassines, de ces semences certifiées. qui sont vraiment des pièges pour le monde agricole, c'est-à-dire que le monde agricole se met des boulets aux chevilles délibérément, et regardez ce que nous on propose en alternative, qui redonne de l'autonomie semencière, de l'autonomie génétique, de l'autonomie décisionnelle, c'est fondamental. C'est plus la chambre d'agriculture, c'est plus le Crédit Agricole, c'est plus la coopérative qui décide à la place de l'agriculteur, on leur redonne la possibilité de retrouver de l'autonomie de décision. C'est déterminant. Si on avait fait ça depuis le temps qu'on porte des projets alternatifs, l'agriculture serait pas à l'os comme elle l'est aujourd'hui. Ce que proposent les écologistes font d'eux les meilleurs alliés des agriculteurs. On aurait sauvé le revenu des agriculteurs, on aurait évité qu'ils soient à ce point en difficulté quand on a des événements climatiques comme ceux qu'on traverse depuis longtemps. Et puis on aurait fait surtout de l'agriculture, qui est bien sûr la première victime du dérèglement climatique, mais qui est aussi coupable, et le mot est fort, de dérèglement climatique, parce que après les transports, via l'utilisation de ces engrais, via l'utilisation de ces pesticides, via la mécanisation, c'est aussi une activité émettrice de gaz à effet de serre qui accélère le dérèglement climatique. C'est la deuxième activité responsable du dérèglement climatique après les transports, donc ils sont coupables de ces dérèglements climatiques. Mais moi, j'ai l'audace de dire que l'agriculture peut aussi être la solution. C'est-à-dire que quand cette activité occupe 60% des espaces, on doit mobiliser ces espaces-là pour séquestrer des gaz à effet de serre. Et là, on allume un cercle vertueux. C'est-à-dire que quand on commence à stocker du carbone et des gaz à effet de serre, on augmente la fertilité des sols, on augmente la matière organique des sols, on augmente, du coup, la réserve utile des sols, et donc on a moins recours à l'irrigation, on facilite l'infiltration de l'eau dans les sols, et donc on n'a plus la terre qui se barre en bas de la parcelle quand on a des fortes pluviométries et qui finit à la mer au bout du bout. Donc, ça devient manichéen, en vérité, entre le cercle vicieux qui aujourd'hui est à la manœuvre et est soutenu par beaucoup d'argent public, et le cercle vertueux qu'on pourrait engager si on utilisait un peu les connaissances scientifiques. Parce que nous, les écologistes, c'est pas des idées farfelues qui sortent comme ça au doigt mouillé. C'est en vérité ce que nous dit la science. Je reviens sur mon expérience de chercheur et de scientifique. Quand on regarde un peu toutes les données scientifiques dont on dispose, on se rend compte que le trajectoire qu'ils ont choisi est la mauvaise. Quand on parle de souveraineté alimentaire, et donc derrière la souveraineté alimentaire, il y a aussi le revenu des agriculteurs, ce qui menace la souveraineté alimentaire aujourd'hui, c'est pas la disparition de l'acétamipride, c'est pas la disparition du flupyradifurone, c'est pas la disparition du Roundup éventuellement. Ce qui menace la souveraineté alimentaire aujourd'hui, c'est le dérèglement climatique, c'est l'effondrement de la biodiversité. Et donc tant qu'on sera sur une agriculture qui, sur ces deux enjeux-là, participe à accélérer le dérèglement climatique et l'effondrement de la biodiversité, et c'est pour ça que je parle de syndrome de Stockholm, on scie tout simplement la branche sur laquelle on est assis. Et les premières victimes seront les agriculteurs, alors que s'ils étaient un peu clairvoyants, ils pourraient au contraire porter la solution qui sauverait globalement l'humanité, mais eux en premier.
1: Benoît, ce serait bien de faire une pause musicale. Est-ce que tu as envie de nous faire découvrir quelque chose ?
0: Un artiste que j'aime beaucoup, hein, c'est HK, qui dit « Passer ma vie ». Un texte que j'aime bien parce que ça me parle, ça me renvoie sur mon propre parcours, sur ma propre vie en ce moment. «

0: Je reviens sur mes attentes sociétales et citoyennes, je reviens sur mes 2 millions de signataires de la pétition du plomb.
1: À l'été 2025, plus de 2 millions de personnes ont signé une pétition de l'Assemblée nationale disant qu'ils ne voulaient pas d'acétamipride. Et dans ces 2 millions de signatures, on peut imaginer qu'il n'y avait pas que des écologistes échevelés, il y avait tout simplement des gens qui n'ont pas envie d'attraper le cancer via leur assiette. Et le sénateur Duplomb a dit, bon, bah, finalement, je vous passe quand même ma loi, sauf l'acétamipride. Et puis, en fait, on vous la colle, l'acétamipride. Et puis, dans la foulée, on vous en rajoute un autre. J'ai appris un nouveau mot, flupyradifurone.
0: Le flupyradifurone est un néonicotinoïde.
1: Et donc, crime écocidaire, mais crime démocratique aussi.
0: Crime démocratique parce que la loi Duplomb 1 a été votée sans débat. Le rapporteur a permis d'éviter le débat dans l'hémicycle. Le rapporteur a porté une motion de rejet préalable, ce qui fait que...
1: Sur son propre texte.
0: Donc,
1: une fourberie incroyable.
0: Voilà, c'était pour éviter que les amendements qu'on avait déposés puissent être débattus. C'est-à-dire que moi, dans mon travail de député, puisque j'étais le député qui avait déposé le plus d'amendements sur la loi Duplomb, 452 exactement, l'objectif, c'était de faire de cette loi absolument ahurissante, qui faisait froid dans le dos, de saisir malgré tout cette opportunité-là, pour engager un vrai débat de fond sur les orientations agricoles. Et quand le rapporteur nous dit « mais autant d'amendements, c'est de l'obstruction », j'en avais déposé 452, je défie quiconque d'aller regarder mes amendements, ils sont toujours disponibles sur le site de l'Assemblée nationale, et de me détecter un seul amendement qui soit un amendement d'obstruction, c'est-à-dire que tous mes amendements étaient étayés et soutenus par une référence scientifique qui permettait de montrer que derrière chaque amendement, il y avait la tentative de faire progresser ce texte dans l'intérêt commun, avec des références scientifiques robustes. Donc c'était tout sauf de l'obstruction. Et la pétition de plus de 2 millions de citoyens qui signent, et c'est là où tu as raison quand tu dis qu'on a piétiné la démocratie, nous amène à engager un débat dans l'hémicycle. Donc il y a eu un débat sans vote. Donc on a eu un vote sans débat et ensuite un débat sans vote. Donc on voit bien que notre démocratie est malade quand on a des constats comme celui-ci. Mais surtout, 400 000 agriculteurs, 2 millions de signataires, ça veut dire qu'on a 5 fois plus de personnes, presque 6 d'ailleurs, qui signent pour qu'on réoriente l'agriculture. Ça veut dire que ce sujet-là, qui est l'agriculture, où on conduit tous les textes de loi, et la ministre de l'Agriculture actuelle, Annie Genevard, est complètement là-dedans, uniquement dans la discussion avec le monde agricole, au motif que c'est une loi agricole, on discute qu'avec le monde agricole, exige pourtant qu'on installe ce sujet des orientations agricoles dans un véritable débat de société. Et le sujet, il est simple. Quand on parle d'agriculture, on parle de l'alimentation de tout le monde. Quand on parle d'agriculture, on parle de l'eau qu'on boit tous les jours. Quand on parle d'agriculture, on parle de l'air qu'on respire à chaque instant. Quand on parle d'agriculture, on parle aussi de notre santé. On parle d'une activité qui mobilise énormément d'argent public. Et donc, et j'aime bien faire référence à Clémenceau, non pas que je sois un fan. Clémenceau disait « La guerre est un sujet bien trop sensible pour le confier aux militaires ». Ben moi, j'ai l'audace de dire aujourd'hui que l'agriculture, qui est aussi notre alimentation, qui est aussi l'eau qu'on boit, qui est aussi l'air qu'on respire, qui est aussi notre santé, est un sujet bien trop stratégique pour le confier aux agriculteurs. Et qu'on doit entendre les attentes sociétales et citoyennes sur ces questions-là, a fortiori quand autant d'argent public est sur la table pour accompagner cette activité. Et quand je parle de l'argent public, je ne parle pas que des 10 milliards d'euros que l'Europe envoie via la politique agricole commune aux agriculteurs français. Je parle des 70 milliards, et ces 70 milliards, c'est étayé, c'est des études qui ont été réalisées par Veblen et le BASIC, qui ont étudié ce que coûtait la réparation des dégâts de cette agriculture sur les ressources vitales que je viens d'évoquer, l'eau qu'on boit, l'air qu'on respire, la biodiversité, notre santé. Et 70 milliards d'euros par an. C'est nous qui payons. Et donc, ce constat-là de ces 70 milliards d'euros met en évidence, une, la concurrence déloyale de cette enveloppe publique supportée par tout le monde qui répare les dégâts d'une agriculture qui dégrade des ressources vitales, je ne vais pas refaire la liste, mais qui se prétend être indispensable pour pouvoir mettre en marché des produits à bas coût dans les grandes enseignes des grands supermarchés. donc des produits pas chers, et donc au motif qu'on aurait des revenus modestes, on devrait consommer des produits qui sont pas bons pour notre santé, on devrait participer au dérèglement climatique, on devrait participer à l'effondrement de la biodiversité, on devrait participer à la dégradation de notre santé, au motif qu'on aurait des revenus plus faibles que la moyenne. Donc ça déjà c'est proprement insupportable, mais surtout c'est un outil de concurrence déloyale à l'égard des produits sains, des produits issus de l'agriculture biologique, on va appeler un chat un chat. C'est-à-dire que si on utilisait cet argent-là, non pas pour réparer les dégâts, qui sera un puits sans fond, tant qu'on aura des pesticides, des engrais de synthèse dans le parcours de production agricole, on aura besoin de ces enveloppes pour porter des politiques curatives. Si on avait un peu d'audace et de courage politique, on attrape cette enveloppe de 70 milliards d'euros qui est aujourd'hui consacrée dans des logiques curatives, on les adosse aux 10 milliards d'euros de la PAC et on a sur la table, sans rajouter un centime de fiscalité, 80 milliards d'euros pour accompagner la bifurcation agroécologique. 80 milliards d'euros qui pourraient rémunérer, je parle plus de subventions, je parle plus d'aide, je parle plus de... On me dit oui, mais nous on veut des prix qui rémunèrent les agriculteurs. Sauf qu'aujourd'hui, les prix des denrées agricoles pas chères sont soutenus par des politiques publiques indirectes qui font que si on appliquait le principe pollueur-payeur, en vérité, ces produits ils seraient hors de prix. Et donc, moi, je dis, on a 80 milliards d'euros sur la table, on a 400 000 agriculteurs aujourd'hui encore dans ce pays-là. Si on divise ces 80 milliards d'euros par 400 000 agriculteurs, on dispose d'une enveloppe annuelle pour chaque agriculteur, en moyenne, ça n'est qu'une moyenne, de 200 000 euros par an. Eh bien, si on utilisait ces 200 000 euros par an pour accompagner les agriculteurs pour qu'ils puissent bifurquer, faire la transition agroécologique et prendre soin de notre santé, prendre soin de l'eau, prendre soin de l'herbe et de la biodiversité, et donc du climat, on a, sans rajouter un centime de fiscalité, la réponse pour sauver le revenu des agriculteurs. C'est ce que j'appelle la triple performance. Pour sauver le revenu des agriculteurs, bien utiliser l'argent public et soutenir la souveraineté alimentaire. Il y a un boulevard en vérité, et ce qui manque, c'est du courage et de l'audace politique. On a peur de tordre le bras à la FNSEA. On a peur des gros tracteurs qui pourraient débarquer sur la rue des Champs-Élysées. Mais à un moment donné, quand est-ce que ces élus, ces gouvernements vont prendre leur courage à deux mains et enfin utiliser l'argent public dans l'intérêt commun, dans l'intérêt de l'avenir des générations futures? C'est ça l'enjeu et c'est ça qui m'agace dans les pratiques aujourd'hui. On n'a plus de bonne raison de différer tout ça. La science montre à quel point on a déjà trop tardé, l'année 2026 est une illustration, s'il y en avait besoin d'une supplémentaire, qu'on a vraiment tardé et que maintenant il faut plus différer. Et on continue de nous balancer un plan d'urgence agricole où on veut balancer des méga-bassines dans tous les sens, où on veut faire des bâtiments d'élevage IFCE, où on veut abattre des loups dans tous les sens. C'est du grand n'importe quoi. Et on remet en selle des pesticides. Alors, les néonicotinoïdes, leur principale caractéristique, c'est pas d'être cancérogène, mais ils ont plein d'autres qualités qui justifient qu'on n'en utilise plus. Ils traversent la barrière placentaire, ils sont responsables du trouble neurologique, de trouble de l'autisme. On arrête quand les conneries? C'est des perturbateurs endocriniens. Enfin, il y a suffisamment de motifs pour convoquer le principe de précaution. J'en ai pas parlé encore, mais c'est ça l'enjeu quand on est élu et qu'on dispose dans notre constitution, dans la constitution européenne, dans la constitution de la France, d'un principe qui s'imprègne, le principe de précaution, le principe de prévention, parce qu'on a les deux, on doit cesser. Et moi, je suis très à l'aise pour convoquer le principe de précaution que Arnaud Rousseau, président de la FNSEA, veut supprimer. Il a dit ça au congrès de la FNSEA. Nous devons supprimer le principe de précaution et le substituer par un principe d'innovation. Est-ce que les méga-bassines, c'est l'innovation? Non, c'est de la fuite en avant. Est-ce que les pesticides, c'est l'innovation? Non, c'est des logiques court-termistes qui ne sont que des fuites en avant également. Donc, c'est pas ça le principe d'innovation. Le principe d'innovation, ce serait de redécouvrir les vertus de l'agronomie. Et le principe de précaution, on a tous les ingrédients. C'est-à-dire que d'un côté, on a les preuves d'un faisceau d'effets qui font que, en vérité, il y a un lien entre l'utilisation des pesticides et la dégradation de notre santé. En particulier sur les 1000 premiers jours de la vie. Les 1000 premiers jours de la vie, c'est déterminant pour la santé tout au long de la vie, et donc on doit protéger nos enfants. Donc on a ce premier faisceau-là qui fait le lien entre risque, utilisation des pesticides et santé publique. Et le deuxième, c'est qu'aujourd'hui on a suffisamment de données qui font la démonstration que les alternatives fonctionnent, que quand on fait référence à l'agronomie, on préserve le climat, on préserve la biodiversité, on préserve la santé, on préserve les ressources vitales, l'eau qu'on boit, l'air qu'on respire, et on arrive à dégager des revenus dignes et décents. Et quand on sait que la souveraineté alimentaire est menacée par l'effondrement de la biodiversité et le dérèglement climatique, il n'y a plus de questions à se poser. Donc là, ce qui est urgent, c'est le principe de précaution, et on arrête d'utiliser ces substances de synthèse, qu'elles soient pesticides ou engrais, si on veut être au rendez-vous de l'histoire, à la fois pour les citoyens et les agriculteurs.
1: Toujours avec le paysan député Benoît Biteau, qui nous expliquait qu'une agriculture qui ne tue pas le vivant ne coûterait pas plus cher que la catastrophe agricole et écologique en cours. Catastrophe votée par des élus de droite et d'extrême droite au service de ces grands groupes empoisonneurs et esclavagistes, ce que Fleur Breteau du collectif Cancer Colère avait dit aux députés de la partie droite de l'Assemblée nationale. Vous êtes des alliés du cancer et nous le ferons savoir. Avec les Hauts-de-France, la Charente-Maritime est l'un des territoires les plus pesticidés de France et on y constate un très fort taux de cancer, notamment pédiatrique. Or, au printemps 2026, le Conseil de l'Ordre des médecins a établi qu'il y a une corrélation entre utilisation de pesticides et épidémie de cancer.
0: Mais il n'y a pas que le Conseil de l'Ordre, il y a l'INSERM, il y a la Ligue contre le cancer, enfin il y a plein de gens qui aujourd'hui, c'est pour ça que je parlais tout à l'heure quand je parlais du principe de précaution, je parlais de ce faisceau de preuves qui font la démonstration du lien entre l'utilisation des pesticides et les malades du cancer. Moi, revenons sur ma circonscription, enfin c'est pas la mienne, c'est la circonscription où j'ai le bonheur et l'honneur d'être élu. Et j'y mets beaucoup d'énergie pour essayer d'être digne de la confiance que m'ont donné les électeurs. Mais un des sujets majeurs de cette circonscription, c'est effectivement ces cancers pédiatriques. Et ces cancers pédiatriques sont effectivement, en fonction des zones, entre 4 et 6 fois supérieurs à la moyenne nationale. Et la corrélation avec l'utilisation des pesticides, alors on nous dit qu'on n'a pas de protocole scientifique suffisamment robuste pour en faire le lien, sauf que quand on fait une analyse Next qui, sur 72 enfants, analyse les cheveux et les urines, et que sur ces enfants-là, on trouve jusqu'à 41 molécules de pesticides, on se demande comment ils arrivent à passer à travers de maladies graves. Parce qu'il y a la toxicité des molécules une par une, mais il y a la toxicité de ce cocktail, avec la synergie que peuvent avoir la présence entre elles de toutes ces molécules dans le même organisme. Et on s'étonne qu'on ait des explosions de cancers pédiatriques sur ce périmètre-là. Et si je t'ai parlé de ça tout à l'heure, c'est parce que tu me parlais du coût. Et je te disais que le coût, ça se chiffre pas forcément de façon monétaire avec des euros. Et c'est de ce coût-là que je veux te parler. Quand des parents mettent au monde des enfants et qu'ils doivent débuter leur expérience parentale avec un parcours médical en chimiothérapie dans des hôpitaux. Tu vois, je suis ému. Hein. Dans cette permanence, j'ai reçu des parents qui ont perdu leur enfant. Qu'un enfant doit débuter sa vie dans un combat homérique contre une maladie mortelle qui s'appelle un cancer. On n'a pas le droit d'opposer des références économiques. On n'a pas le droit de leur dire « mais les agriculteurs ont besoin de ces pesticides, sinon économiquement on n'y arrivera pas ». Ce qui est absolument faux de surcroît. On n'a plus le droit de faire ça. Et moi je lui ai dit à Annie Genevard « venez dans ma permanence rencontrer ses parents ». Et venez leur dire droit dans les yeux qu'on peut pas faire autrement. Venez dire à ces parents qui ont emmené leur fille ou leur fils dans leur dernière demeure, dans des petites boîtes en bois, là, et venez leur raconter vos carabistouilles d'études socio-économiques. Alors qu'en plus, ça ne tient plus la route deux minutes. Il suffit de regarder ce que nous disent les centres de gestion spécialisés en agriculture, qui depuis des années nous disent que les agriculteurs qui s'en sortent le mieux économiquement sont ceux qui font référence à l'agroécologie. C'est-à-dire que même en termes de compétitivité, l'argument ne tient plus. J'utilise leur vocabulaire à dessein, la compétitivité qu'ils convoquent en permanence. Et donc, moi, je suis habité. Je suis habité par cette expérience, ces échanges que j'ai régulièrement, où à nouveau, moi, je vais députer, me présenter à ses parents et leur dire avec beaucoup d'humilité... Je fais de mon mieux, je fais ce que je peux, je mets toute l'énergie, toutes les forces qu'il me reste pour protéger vos enfants de ces cochonneries et éviter que votre enfant soit frappé par ces maladies-là et pour ceux qui l'ont déjà été, soit à nouveau frappé par ces maladies-là. Je fais de mon mieux. Mais en face de nous, on a vraiment des gens qui sont obscurantistes et qui nous parlent toujours de coûts monnayables en euros. Moi, je vous parle du coût affectif, du coût émotionnel que je croise avec ces gens-là. Et ça n'a pas de valeur. Ça n'a pas de valeur. Alors, vous sentez bien, les auditeurs, là, que je suis ému quand je vous parle de ça. Mais parce que je suis habité par ces rencontres. Et moi, j'ai pas le droit de décevoir ces parents. J'ai pas le droit de décevoir ces gamins. Et ces gamins nous donnent des leçons de vie. C'est-à-dire que vous les rencontriez, ces enfants-là, ils sont pleins d'énergie, ils sont pleins de... Et c'est eux qui sont optimistes, c'est eux qui nous disent « ça va aller ». Et nous, on doit lutter contre des gens qui continuent de nous parler d'euros, qui continuent de nous parler de compétitivité, alors que c'est même plus des arguments valables. Donc voilà, c'est quand tu me parles de coûts, je voulais parler de celui-là. Je voulais parler de celui-là parce que moi, il me bouleverse. Et c'est pas du chiquet, il me bouleverse vraiment parce que moi, je croise des parents. La pire situation que j'ai vécue, c'est une maman qui a perdu sa fille, une famille qui vivait en ville et qui disent « on va partir à la campagne pour offrir à nos enfants un cadre de vie préservé et faire en sorte qu'ils grandissent dans les meilleures conditions possibles ». Et cette famille-là perd leur fille aînée probablement à cause des pesticides, en tout cas, il y a de forts soupçons, et reviennent me voir quelques mois après et me disent que leur deuxième fille est atteinte de la même maladie que la première. Comment voulez-vous que, élu, je balaye ça, que j'aille me coucher le soir en disant « oui, mais on peut pas remettre en cause l'utilisation des pesticides parce que les agriculteurs en ont besoin. » Moi-même, agriculteur qui n'en utilise plus depuis 20 ans. C'est là-dedans que je trouve l'énergie de me battre contre tout ça. J'avais un adage, quand j'ai commencé à faire de la politique, je disais que le moteur de mon engagement politique, c'était l'amour, et je revendique encore ça. Et que le carburant de ce moteur, c'était la colère. Et je suis en colère, en vrai. Une colère que j'essaie de canaliser, une colère que j'essaie de transformer en quelque chose de positif pour qu'elle apporte des réponses. Mais je suis très, très, très, très en colère, en vérité. Et voilà, et j'essaie de faire de mon mieux. Et tu parlais de la séquence avec Fleur Breteau à la mezzanine de l'hémicycle.
1: Jean Breteau du collectif Cancer Colère.
0: Du collectif Cancer Colère. Ce jour-là, c'est le vote sans débat, je l'ai dit tout à l'heure, de la loi Duplomb. Et moi, avec Delphine Bateau, qui était, on était tous les deux les référents des écologistes sur cette loi, on était chef de file, on décide avec Delphine de faire une conférence de presse une heure avant l'ouverture des débats, où on invite des personnes comme Fleur Breteau, des personnes comme Laure Marivin, des personnes comme Sabine Grataloup. Alors, Fleur Breteau, vous la connaissez peut-être, c'est la porte-parole fondatrice de Cancer Colère à l'échelon national. Laure Marivin, c'est cette maman fleuriste qui a perdu sa petite fille, Amy, parce que par son métier de fleuriste, par la manipulation des fleurs, elle a transmis une maladie à sa fille pendant sa grossesse. Amy est morte à 12 ans de mémoire. Et Sabine Grataloup, idem, qui pendant sa grossesse a utilisé, elle est propriétaire d'un centre équestre, a utilisé du glyphosate et où on a fait la démonstration que les maladies que Théo a eu 55 opérations, les maladies qu'ont contracté Théo sont directement liées à l'utilisation du glyphosate. Et donc, j'organise cette conférence de presse avec Médecins du Monde, par exemple, avec Jean-François Corti, voilà, et c'est la première victoire, c'est que cette conférence de presse est diffusée en direct sur certaines chaînes d'info. C'était inespéré. Pendant une heure, des chaînes info ont diffusé cette conférence de presse. Et puis il y a eu le débat, enfin le vote, puisqu'il n'y a pas eu de débat sur la loi Duplomb, et le résultat on le connaît, le vote est favorable. Et comme j'avais invité Fleur et tous ces gens-là à cette conférence de presse, je m'étais arrangé pour que ils puissent être en mezzanine et assister à cette séquence de la République. Et effectivement, le vote a passablement agacé Fleur et a interpellé les élus de droite qui avaient voté ce texte en leur disant en gros vous avez voté pour le cancer, et elle avait raison. Et voilà, donc moi forcément, ça s'inscrit dans le droit fil de ce que j'ai expliqué avant, c'est-à-dire que
1: On précisera que certains députés éthènes ont ricané. Hein.
0: Oui, bien sûr, ils l'ont envoyé paître, ils ont été même odieux avec elle et ont ricané. Mais voilà, ça s'inscrit dans le droit fil de ce que je vous disais avant, c'est-à-dire que j'essaie de faire de mon mieux. Cette conférence de presse était une bonne séquence et je voulais que ces gens-là assistent à cette passe d'armes entre ceux qui défendaient la loi du plomb et ceux qui luttaient contre, et qu'ils puissent être en première ligne. Je savais pas que Fleur ferait ça, mais effectivement, cette séquence m'a bouleversé parce que Fleur, c'est devenu une amie. Et quand elle fait ça, elle le fait avec ses tripes, mais elle le fait en son nom à elle, d'une femme qui a subi les affres d'un cancer et de son traitement. Mais elle le fait pour tous ceux qui, comme Caroline Proust, que tu évoquais, luttent encore contre la maladie. Voilà. Donc tout ça, moi, me bouleverse. Alors je suis sûrement trop émotif. On m'a dit un jour que pour faire de la politique, il fallait laisser ses émotions de côté. Ben, moi, je fais l'exact inverse. Je fais de la politique avec mes tripes, avec mes émotions.
1: Tu crois qu'en face, ils font de la politique avec quoi ? Il est de saine colère ? C'est une question de survie et de dignité.
0: Oui, mais moi j'essaie de la canaliser. J'essaie d'utiliser cette colère pour que ce soit un carburant efficace au moteur qu'est le mien. Mais tu parlais de menaces de mort, moi ça va au-delà de menaces de mort. Moi je veux dire, j'ai un agriculteur qui est venu me tirer dessus avec une arme automatique dans ma cour de ferme. Donc c'est plus que des menaces, c'est du passage à l'acte. Ça va très loin, ça va très très loin. Un artiste que j'aime beaucoup, hein, qui s'appelle Daran. Et il y a un texte de Daran, une chanson de Daran que j'aime beaucoup qui s'appelle « Pas peur », parce que je trouve que ça parle assez bien de mon histoire.

0: Pas peur, disque choisi par le paysan député Benoît Biteau. On a parlé de la brutalité avec laquelle la Macronie finissante impose des lois anti-citoyennes et écocidaires, comme la méphitique loi d'urgence agricole. Voilà pour l'échelle nationale. Mais cette offensive contre le vivant se mène aussi au niveau de l'Europe, avec ce qu'on appelle les omnibus européens.
1: Dans le jargon européen, un omnibus, c'est une loi qu'ils appellent de simplification.
2: Toujours se méfier quand on entend ce mot-là.
1: Exactement. Et là, l'omnibus 10, c'est une horreur, puisque je ne vais pas détailler tout ce qu'il y a dans l'omnibus 10, mais la principale mesure, c'est que désormais, si cet omnibus aboutit, les pesticides qu'on utilise, les autorisations de ces pesticides, les homologations de ces pesticides seront ad vitam aeternam, définitives. C'est-à-dire qu'il n'y aura plus de clause de revoyure, on n'homologuera plus, on n'autorisera plus les pesticides pour une durée de 10 ou de 15 ans, avec la possibilité, dans cet intervalle de temps, d'engranger des connaissances scientifiques pour évaluer leur dangerosité. Ils seront homologués, ce sera définitif, on ne pourra plus revenir en arrière.
2: C'est monstrueux,
1: enfin, c'est absolument monstrueux, et ça passe crème. Et donc là, la raison pour laquelle j'étais avec Caroline Proust et Fleur Brotteau, donc de Cancer Colère ce matin, c'est que j'ai préparé un texte qu'on appelle une proposition de résolution européenne pour que l'Assemblée nationale se positionne contre cet omnibus 10, donc fasse que l'Assemblée nationale disent « nous, on est opposés à cette simplification », pour reprendre les termes de l'Union européenne, et que on mette la pression sur les représentants français qui vont aller discuter à l'échelon européen de cet omnibus 10 et leur demander de ne surtout pas valider cette simplification. C'est une horreur supplémentaire qui passe inaperçue et qui est finalement nettement plus terrible que la loi du plomb, en vérité, quand on y regarde de près. Et la transition est facile, c'est une permission de tuer supplémentaire, c'est-à-dire qu'on continue, sous la pression du lobby des grandes firmes à pesticides, de faire avancer des réglementations qui nous tuent. Et c'est du même tonneau que la permission de tuer des policiers qui vont pouvoir, au motif de légitime défense, nous dispenser d'une justice qui passerait par un tribunal. Enfin, ouais. C'est hallucinant. Et tu parlais de la Macronerie, le lapsus révélateur.
2: Je vais le garder au montage.
1: Tu disais qu'ils étaient en roue libre, mais c'est complètement ça. Ils sont en roue libre, mais c'est des traîtres. Parce que rappelons-nous de ce qui s'est passé en 2024. On a créé le nouveau Front Populaire pour rassembler les forces de gauche avec un résultat qu'ont déjoué tous les pronostics des sondages. Mais pour le second tour, on avait imaginé ce qu'on appelle un front républicain. C'est-à-dire les gens de gauche voteront éventuellement pour des gens de droite ou du centre qui se maintiendront, et des gens de droite pourront voter pour des gens de gauche qui se maintiendraient. Le résultat, c'est que partout où il y a eu ce front républicain, deux tiers des élus concernés par le front républicain étaient de droite ou du centre, et seulement un tiers de gauche. Mais ce front républicain engagé à faire obstacle à l'extrême droite. On fait front républicain, on fait la digue contre l'extrême droite. Et maintenant que ces gens sont élus, ils se tournent vers l'extrême droite pour faire passer des textes ignobles. Des textes comme Duplomb, des textes comme la loi d'urgence agricole, des textes comme l'autorisation de tuer, la loi de simplification. Donc ces gens-là nous ont trahis. C'est-à-dire qu'ils ont été élus pour faire obstacle à l'extrême droite. Et en vérité, c'est les gens qui font la courte échelle à l'extrême droite avec la perspective en 2027 d'un risque comme jamais on l'a eu d'accès au pouvoir de ces dingues. Ça me rend fou de voir à quel point ces gens n'ont absolument aucun amour-propre, aucune promesse, aucune colonne vertébrale politique. Ce qui compte, c'est le libéralisme, l'ultralibéralisme, cette économie de marché et les engagements qu'ils ont pris auprès des citoyens, auprès des électeurs et à fortiori de gauche qui ont voté pour eux. Ils se torchent avec. Enfin, moi, je deviens vulgaire, mais les voir faire la danse du ventre au Rassemblement national pour enlever des majorités sur des textes qui sont anti-républicains, c'est difficile à supporter dans cet hémicycle que de rester gentiment dans son siège. Alors on dit qu'on bordélise l'Assemblée nationale, mais quand on a des traîtres de haut vol comme ça, c'est difficile de rester calme. Je vous garantis que c'est difficile de rester calme.
0: Et voilà les amis, c'est sur ces mots qu'on prend congé de l'infatigable Benoît Biteau. Conversation à retrouver sur notre site, polémique-c'est-la-voix-off.com, avant qu'on ne se retrouve très bientôt sur votre radio encore libre préférée. Ce n'est qu'un combat. Continuons le début. Salut.

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0: micro-ondes qui pose ses valises aujourd'hui à la ressourcerie Le Bruit du Placard à Saint-Laurent en Royan, où ça s'anime tout doucement entre les bénévoles, salariés, les personnes qui viennent pour donner des objets ou dégoter certaines choses. Voilà, c'est la vie du Bruit du Placard que l'on retrouve avec beaucoup de plaisir de son côté administratif et puis aussi salarié à mes côtés, Bruno. Bonjour Bruno.
1: Bonjour à toi, bonjour à tous.
0: Tu es administrateur, un vice-président, si je m'abuse.
1: Encore cette année, ouais. Ouais.
0: Encore cette année.
1: Parce que après, je resterai toujours, je pense, bénévole à la recyclerie, mais voilà.
0: Un certain engagement en toile de fond, on imagine, par tes fonctions. Et puis, à côté de toi, Bruno, c'est Kelly. Bonjour, Kelly.
2: Bonjour.
0: Tu es salarié de la ressourcerie Le Bruit du Placard. On découvrira dans quelques instants quoi consiste cette fonction de salarié dans cette activité très effervescente. Débutons sans plus tarder. Et puis, j'en profite aussi pour saluer Jean-Claude à mes côtés pour le côté technique et la réalisation dans cette ressourcerie, enfin aux abords, dans la cour. Très belle ressourcerie, par une belle journée d'automne. Sans plus tarder, la ressourcerie Le Bruit du Placard, ses origines, et puis aussi la volonté d'alors. Alors Bruno, je ne sais pas si tu étais au début de la ressourcerie, avec, il faut bien le préciser, hein, cet intitulé Le Bruit du Placard, avec le placard, avec l'apostrophe, hein, qui a tout son sens dans l'origine de cette ressourcerie à Saint-Laurent-en-Royan.
1: Et ben voilà, donc la ressourcerie, elle a une dizaine d'années. Moi, ça fait 6 ans personnellement que je suis bénévole ici. Et c'est vrai qu'au départ, il y avait une dimension récupération de matériaux pour des artistes et autres. Et puis après, ça a évolué et c'est devenu vraiment un endroit où tout à chacun peut venir déposer des choses dont il a plus besoin et où tout à chacun peut venir rechercher soit un trésor, soit n'importe quel objet de la vie du quotidien qui peut se trouver ici pour éviter éventuellement d'acheter quelque chose de neuf alors qu'on a plein de choses ici qui sont à disposition.
0: La ressourcerie qui se situe non loin de la déchetterie, hein, ça a aussi son importance dans la situation et la fonction de celle-ci.
1: Alors c'est vrai que l'intérêt c'est quand même qu'on est sur la commune de Saint-Laurent, donc on est à quelques centaines de mètres de la déchetterie, et donc effectivement on a des gens qui passent d'abord... si on est ouvert, passe d'abord à la recyclerie, nous montre ce qu'ils ont, parce que des fois pour eux tout peut aller à la déchetterie, hein, ils ont chargé leur voiture pour aller à la déchetterie, et nous là on fait un premier tri, c'est-à-dire qu'on va récupérer tout ce qui pour nous est éventuellement revendable ou peut avoir un intérêt, et donc après tout ce que nous on ne peut pas prendre, ça finit dans les bennes de la déchetterie, en sachant que des fois il y a des choses très intéressantes qui nous sont proposées, mais on est très limité au niveau de la place. Donc des fois, il y a des choses qu'on se voit malheureusement obligé de refuser parce que on n'a pas la place de stocker.
0: Beaucoup de main-d'œuvre au cœur de la ressourcerie Le Bruit du Placard. On peut faire un portrait aussi des personnes qui gravitent entre les bénévoles, le conseil d'administration, puis ensuite les salariés.
1: Voilà, donc nous on est un président, une vice-présidente, enfin plutôt une présidente et un vice-président, avec plusieurs membres aussi qui sont actifs au CA. Après on a 2 salariés, donc à temps partiel, avec l'idée peut-être de créer peut-être au moins un poste supplémentaire. Et dans l'idéal, ça serait de créer encore peut-être plus de postes, en fait. Parce que si on réfléchit bien, la recyclerie, on a besoin de personnes qui rangent, qui mettent en rayon, qui trient. On a besoin de personnes aussi qui testent, qui trient aussi. Parce que des fois, on nous apporte des jeux, il faut vérifier qu'ils soient complets. On nous apporte de l'électronique, il faut vérifier qu'ils fonctionnent. Donc tout ça, ça peut générer éventuellement des emplois supplémentaires. Un des buts de la recyclerie, c'est réduire les déchets et créer de l'emploi par justement la réduction des déchets. Et on n'est pas loin de la déchetterie. Et quand on voit tout ce qui est jeté à la déchetterie, alors il y a des choses qui effectivement seraient difficilement valorisables. Mais à chaque fois que j'y vais, moi, je vois une quantité folle de choses qui sont en état d'usage. Des meubles, des appareils électroménagers qui sont encore fonctionnels. Enfin, il y a des jeux, des livres, enfin, vraiment énormément de choses. Et on devient un peu schizophrène parce que on entend beaucoup de discours sur la consommation, sur le fait de faire attention, sur la limitation de nos ressources, tout ça. Ça, on en est conscient. Et la réalité des choses, c'est qu'une petite déchetterie pour un bassin d'habitants de 5000 habitants, en fait, donc ce qui est palpable, hein, dès que c'est des plus grandes unités de mesure, on a du mal à s'en rendre compte, mais là, sur une petite déchetterie, on voit déjà la quantité de choses qui est jetée, alors que c'est des choses qui pourraient être valorisées de plein de manières différentes, qui pourraient créer de l'emploi, qui pourraient permettre aussi de réduire la facture d'enfouissement, parce que plus il y a de choses enfouies, plus ça coûte cher, moins il y a de choses enfouies, mieux c'est. Et voilà, donc on est parfois un petit peu frustré parce que manque de place, manque encore de visibilité, des fois un peu le sentiment de pas être inutile, mais de vider la mer avec un gobelet percé. Enfin, c'est le sentiment un peu que j'ai moi. C'est pour ça qu'aussi trouver des bénévoles ou d'autres personnes qui veulent s'investir, c'est parfois peut-être un petit peu compliqué parce que le bâtiment est vétuste, parce que on essaye de faire au mieux, mais que en faisant au mieux, souvent, c'est prendre les moins mauvaises décisions, pas forcément les meilleures. Voilà.
0: Alors, Kelly, toi, tu as une bonne perception un peu de cette situation, finalement, de la consommation, de tous ces objets qui transitent parfois vers la déchetterie et qui vous arrive, ou alors directement auprès de la ressourcerie à Saint-Laurent-en-Royans. C'est quelque chose qui monte en puissance. Et parlons déjà dans un premier temps de tes fonctions, ton activité au sein du Bruit du Placard.
2: Alors moi je fais principalement, j'accueille les dons, je les trie, on les valorise en les remettant en boutique, en organisant correctement la boutique au mieux. La quantité, oui, on a toujours de trop, et je pense aussi parce que nos locaux ne sont pas assez grands pour accueillir encore plus, parce que on est régulièrement aussi nous en train de faire du tri pour pouvoir laisser de la place à d'autres objets, à d'autres vêtements en général. Donc oui, il y a bien sûr une quantité déraisonnée.
0: Alors, tes fonctions, ça fait part aussi d'une certaine supervision de ce qui se passe au niveau des bénévoles, d'organiser tout cela ?
2: Oui, aussi. Organiser, oui, par des sondages, et puis se partager le travail, là où il y en a le plus besoin, en fonction de ce qui arrive en allant. S'il y a plus de vêtements, s'il y a plus de meubles, si là où il y a besoin. Donc on dispatche le travail entre nous et les bénévoles.
0: Et puis après aussi faire des choix draconiens.
2: Des choix draconiens malheureusement. Là où on est obligé, on ne peut pas pousser les murs.
0: Et c'est pour ça d'ailleurs que vous organisez de temps à autre. D'ailleurs, notre présence n'est pas innocente aujourd'hui puisque c'est en amont d'un événement qui se déroulera le samedi 26 octobre, à savoir que vous ouvrez grand les portes auprès du public.
2: Oui, tout à fait, par une grande braderie qu'on fait deux fois par an justement pour évacuer au maximum, pour remplir. Oui, ce samedi, dans la grande braderie, la boutique est tout à moins 50%, les vêtements...
1: N'hésitez pas à venir, on a plein de promos sur beaucoup de choses, les vêtements, les jeux, les meubles surtout, hein. N'hésitez pas pour les meubles, hein. N'hésitez pas à venir nous aider, hein, et voilà.
0: Est-ce qu'on assiste aussi une spirale de la consommation qui d'année en année monte en puissance un peu à l'instar de ce qu'on nomme la fast fashion, des choses qu'on achète, on jette immédiatement. Vous assistez un peu à ce type d'hyperconsommation ?
2: Surtout chez les vêtements, oui, bien sûr. C'est ce dont c'est l'endroit où on est le plus noyé, c'est les vêtements, justement, dû à la surconsommation.
0: Oui, les vêtements occupent une bonne partie de la ressourcerie.
2: Oui, et de la surconsommation en général, je pense, parce qu'on n'est pas les seuls à déborder.
1: Il y a même, moi j'ai vu même des recycleries qui ne prenaient plus les vêtements. C'est-à-dire qu'ils étaient arrivés à un tel point de saturation que ça leur coûtait plus cher en salariés et autres pour le tri.

0: quantité phénoménale de vêtements qui peut être difficilement valorisé après. Donc nous, on se retrouve avec tout ça. On a de plus en plus et on essaie finalement de se refiler la patate chaude. C'est-à-dire que nous, les gens, on en a trop chez eux, donc nous les confier à nous. Nous, on en a trop, donc on va les confier aussi à d'autres à d'autres organismes qui, des fois, vont tout simplement les récupérer pour les brûler ou pour les enterrer, quoi. Et donc, c'est pas très optimiste, en fait, hein. Et c'est une tendance, on n'en voit pas forcément la fin ou vraiment une réflexion portée. Donc, on se dit que c'est malheureusement comme ça et qu'il va falloir s'adapter aussi encore à ça.
1: Comment se passe? Il y a des financements de collectivités locales pour les postes ou...
0: Nous, on est l'idée, pour être clair, c'est qu'on doit trouver environ 4000 euros par mois pour faire tourner la recyclerie. Donc ces 4000 euros, l'essentiel va servir à payer nos deux salariés qui sont à temps partiel, plus les charges. Et après, sur ces 4000 euros, c'est aussi de l'argent pour les assurances. On a un camion, donc il faut payer l'assurance, le carburant et autres. Et donc l'idée, c'est pour être à l'équilibre, c'est d'être à peu près, de trouver à peu près cette somme-là. Après, on ne fait pas de demande de subvention et autres. Pour en avoir fait par le passé, c'est souvent la croix et la bannière. On doit se justifier de tas de choses. C'est démoralisant. Mais on peut compter quand même sur la commune de Saint-Laurent, c'est-à-dire que le bâtiment qu'on occupe aujourd'hui, on a une convention de prêt, en fait, de manière gratuite, de ce bâtiment par la commune de Saint-Laurent. Donc ça, c'est une subvention indirecte, hein, c'est le prêt gratuit d'un local. Après, nous, pour avoir rencontré de potentiel, on va dire, personnes qui pourraient nous obtenir des subventions, il y a une chose toute bête, ça serait de peser, c'est-à-dire être capable de dire un tel jour, on reçoit tant de kilos de marchandises, d'objets et autres, et puis on en vend tant de kilos, et donc après, on fait des super dossiers Excel en disant, voilà, on a sauvé 300 kilos de livres, 200 kilos de vaisselle, choses comme ça, pour éventuellement avoir une subvention. Donc nous, il faudrait qu'on emploie quelqu'un pour faire ça, parce que là, on n'a ni la logistique, ni les bras, ni tout ça. Pour potentiellement toucher une subvention, peut-être qu'on ne toucherait pas pour payer la personne qu'on ne serait pas capable de payer pour faire ça. Ouais. Donc, on ne le fait pas. Entre un meuble qui fait 200 kilos, qui est sauvé du bois, et puis une batterie au lithium de 10 grammes, on ne va pas forcément toujours la logique, quoi. C'est vrai que s'il y a un objet avec 10 grammes de produit lithium qu'on arrive à éviter de passer dans une poubelle et autres, c'est peut-être mieux que finalement un gros meuble qui fait 200 kilos, qu'on va pas réussir à vendre, mais qui finalement va être revalorisé d'une autre manière en déchetterie. Donc voilà, ça c'est ce qui est la part des subventions ou des aides. Le problème c'est que nous, on est peu nombreux, on est fatigués. L'idée quand même cette année, c'était d'élargir le CA pour trouver d'autres énergies, justement, peut-être capable de réfléchir à aller rechercher des subventions, aller rechercher des partenariats, choses comme ça. Nous, là, on a plutôt l'impression de reculer sur plein de choses. Quand on a l'impression de reculer sur les vêtements, sur l'aménagement de notre espace de vente, choses comme ça, c'est difficile après, des fois, de trouver cette énergie, de trouver ce temps, parce que on a tous plein d'activités à côté, on a des enfants, on a plein de choses. On trouve que la recyclerie, elle coche quand même énormément de critères. C'est-à-dire que on crée de l'emploi, on réduit nos déchets, on permet à tout un chacun de choisir aussi une autre manière de consommer. Il y a des gens qui n'ont pas forcément le choix parce que leurs revenus sont très limités, d'autres qui vont peut-être aussi faire le choix de se dire on va essayer de consommer un peu différemment. Et donc je pense que la recyclerie, vraiment, on est dans une période, je pense, où beaucoup de choses manquent de sens. Je pense qu'on en cherche des fois un petit peu et je pense que la recyclerie, elle coche quand même beaucoup de choses. C'est pour ça que j'y suis, c'est pour ça que les gens qui y sont, ils sont aussi impliqués. Mais le sentiment qu'on a, c'est qu'on participe à quelque chose qui a du sens, qui vraiment coche beaucoup de choses, comme je viens de le dire, et qu'on est un peu seul. Et qu'on voit encore des gens qui ne voient pas forcément l'intérêt. Oh, une recyclerie, oh, pff. Voilà. Donc c'est à la fois, on a envie de s'investir, on est investi, on a envie que ça marche, on a envie d'avancer, on a envie de faire plein de choses d'un côté, et de l'autre côté, des fois on est quand même un peu démoralisé parce que on voudrait faire avancer des choses qui n'avancent pas. Et même sur les vêtements, on recule, par exemple.
1: Merci beaucoup, Bruno.

0: On reprend le fil des discussions à la ressourcerie Le Bruit du Placard à Saint-Laurent en Royan. On vous le rappelle, en amont d'un temps fort, puisque Le Bruit du Placard fait sa grande braderie. Mais c'est également, bien sûr, des administrateurs, administratrices, salariés, bénévoles, et puis des clientes, clients, ou alors usagères, usagers, comment, je ne sais pas comment on pourrait vous qualifier. Je vous laisse vous présenter. Vous venez cet après-midi, justement, au Bruit du Placard. Vous venez déposer des choses ou dégoter certaines...
1: Bonjour, alors non, aujourd'hui je viens simplement chiner, comme on le fait quasiment toutes les semaines. Au final, je suis Saint-Laurentinoise, donc on habite juste à côté, et on vient très très très régulièrement. Souvent on n'a besoin de rien, mais on repart avec beaucoup. Et après on vient déposer, et puis de temps en temps on se dit « Ah tiens, c'est sympa !» Et finalement c'est un truc qu'on avait déposé aussi il y a quelques mois, ça peut arriver. Mais il y a toujours de belles trouvailles à faire ici.
0: Quand vous venez, vous avez un peu en tête un petit peu ce que vous souhaitez ou non? Ou c'est au fil des découvertes que vous faites vos emplettes?
1: Alors là, on a emménagé à côté il n'y a pas très longtemps. Donc finalement, on est venu pour regarder s'il n'y avait pas de quoi se meubler. Mmh. Parce qu'on a autant des gros meubles que des petites choses en termes de cuisine, d'appareils électroménagers, etc. Donc là, on avait une idée en tête et on a trouvé pas mal de choses à bas prix. Mmh. Là, aujourd'hui, on est venu parce que j'avais repéré un petit livre pour mon bébé. Et vu qu'il grandit beaucoup, je vais regarder les vêtements aussi. Parce que ça, c'est une chance d'avoir beaucoup, beaucoup de choses pour les enfants. Même pour nous, mais bon, nous, on garde quand même les fringues plus longtemps. Mais pour les enfants qui grandissent très, très vite, ça permet de renouveler à bas prix et d'avoir des articles jolis, pas chers et tout le temps. Voilà.
0: Pour vous, ça représente une alternative finalement au magasin que vous fréquenteriez en temps normal?
1: Ah oui, carrément. Puis surtout en termes de vêtements bébés, les produits sont pratiquement neufs. Hein. Donc ça permet aussi de faire moins de consommation en magasin. Et puis quand on a terminé, bon, on les ramène et ça sert à d'autres, quoi.
0: Et le fait de venir fréquemment à la ressourcerie, vous connaissez l'équipe.
1: Tout à fait.
0: Voilà, il y a un peu des liens qui se font, qui se créent avec...
1: Ah oui, bien sûr, oui, bah, ils sont tous géniaux, les filles sont extraordinaires, les garçons aussi, mais les filles sont extraordinaires. Moi, je sais que mon bébé les aime beaucoup, beaucoup, beaucoup, beaucoup, beaucoup. Il leur fait plein de sourires et puis, bah, non, ils sont tous vraiment sympas, souriants, l'ambiance est chouette, c'est toujours bon enfant, enfin, vraiment, ils sont tous tip-top.
0: Bruno, tout à l'heure, tu parlais de choses qui ont du sens hein, pour cette ressourcerie. Le lien social, c'est quelque chose aussi qui n'est pas un reste.
2: Le lien, bien sûr, le lien social. C'est-à-dire qu'on, je pense que ça, on est un endroit aussi qui permet de peut-être de se faire croiser des gens qui peut-être n'auraient pas l'habitude non plus de se croiser ailleurs, quoi. De différents villages, différentes conditions sociales, choses comme ça, mais qui sont, à mon avis, quand même tous animés aussi d'envie d'autre chose. C'est-à-dire de dire, on est quand même conscient de que notre consommation, elle n'est pas neutre, qu'elle a un impact et autres. Et donc, on a plein de gens d'horizons divers qui viennent ici parce qu'ils trouvent du sens justement à essayer, alors pas pour tout, peut-être qu'il y en a qui essayent pour tout, mais la plupart du temps, c'est essayer pour les vêtements, pour d'autres choses, de se dire, tiens, avant d'acheter neuf, parce que c'est pas non plus de se dire c'est interdit de se faire plaisir ou d'acheter quelque chose de neuf, c'est juste de se dire, bah, là, ça va être la saison d'hiver, peut-être qu'il va tomber de la neige ou pas. J'ai besoin d'une luge pour mon gamin, bah, peut-être avant d'acheter une luge neuve, je passe à la recyclerie, voir s'il y a quelque chose qui pourrait faire l'affaire. Et voilà, donc c'est un... Je sais que c'est un endroit où généralement les gens sont bien, parce que justement, on essaie de proposer peut-être un peu autre chose.
0: C'est un petit peu dans votre état d'esprit, justement, c'est ce que vient de dire Bruno.
1: Ah, tout à fait, puis c'est vrai que outre l'équipe qui est extraordinaire, c'est aussi la balade où on rencontre des gens de tous horizons, de tous univers. C'est vraiment, comme il le disait si bien, c'est un lieu de rencontre. Et je pense que ce qui est chouette aussi ici, c'est que vraiment, il n'y a aucune classe sociale, aucune... tout le monde est content de venir faire son petit tour. Il n'y a jamais personne qui fait la tête, par exemple. Même chez les clients, je trouve que les gens ici se sentent bien. Et ça se voit, ils sont souriants. Non, c'est vraiment un bel endroit, chargé de plein de belles choses. Et je pense que c'est ça. Là, quand Bruno te parlait justement de l'histoire de la luge, ça m'a fait tilt. Nous, pour la famille... Bah, on s'est tous équipés en combi de ski, etc. Bah, on est venu ici. On n'aurait jamais pu acheter du neuf. Et puis, dans tous les cas, on ne sait même pas s'il y aura de la neige. Donc, au moins, on est équipés. Voilà, c'est de bonne qualité. Mais bon, s'il n'y en a pas, ce n'est pas très grave. Et ça permet aussi de faire des achats quand même plutôt pas mal. Des au cas où aussi. Parce que des fois, c'est des choses qui ne sont pas vitales, mais c'est une autre façon de se faire plaisir. Et pour, par exemple, les envies qu'on peut avoir plus importantes en magasin, bah, ça permet de se garder un petit budget aussi pour les à côté. Je trouve que ça, c'est pas mal aussi de jongler un peu entre les deux si on a envie.
0: Dans l'équipe des bénévoles, ça nécessite de la main-d'œuvre. On peut donner une estimation du nombre de bénévoles que...
2: On a à peu près une quinzaine, entre 15 et 20. Donc après, c'est nous, on a des gens qui vont être, comme Christian qui est à côté de moi, qui va être systématiquement là, par exemple. Donc à chaque fois qu'il y a une ouverture, il est là. Et puis après, on a des fois des gens qui viennent une fois par semaine, ou qui viennent des fois qu'une heure, ou on a des gens qui viennent récupérer des vêtements pour les trier chez eux, qui viennent récupérer des jeux pour les trier chez eux. Donc on n'est pas forcément obligé d'être à la recyclerie pour être bénévole, mais on peut dire moi chez moi je peux prendre des choses et les trier chez moi. Et puis après nous voilà, même si on vient qu'une heure dans la semaine, c'est déjà une heure quoi. Pour ranger, pour faire du tri, pour voilà. Après si on se dit moi les livres c'est mon centre d'intérêt, libre à chacun de venir dire moi je vais trier les livres, voilà. Voilà, donc on a une quinzaine, vingtaine de bénévoles avec des personnes qui sont toujours pratiquement présentes sur les jours d'ouverture, d'autres qui viennent une matinée ou qui viennent un après-midi, et puis d'autres qui viennent de temps en temps plus ponctuellement.
0: Bonjour Christian.
3: Bonjour.
0: Un bénévole fidèle au bruit du placard.
3: Oui, j'aime bien la fidélité.
0: Donc c'est quelque part aussi un suivi dans la longueur de ta part et un investissement assez fort.
3: Oui, comme je suis retraité, j'ai le temps.
0: Qu'est-ce qui t'anime toi dans le fait de venir à la recyclerie ?
3: De pouvoir rencontrer des gens.
0: Rencontrer, puis aussi le côté de conseiller des objets, de récupérer.
3: Mais souvent, ce que les gens veulent, on n'a parfois pas. Alors, ils apprennent autre chose.
0: Il y a un secteur en particulier dans lequel tu évolues ?
3: Côté meubles, oui. Je réceptionne un peu tous les dons, mais je me tiens surtout côté meubles. Que le tri de vêtements, ça ne me plaît pas trop.
0: La recyclerie n'est pas un bâtiment extensible à souhait. Je l'ai vu, quand on a installé le studio pour sortir quelque chose, il faut déjà en évacuer un certain nombre. Donc c'est un peu Tetris, le rangement ici.
3: C'est un peu ça, oui. Bruno, il fait beaucoup de rangement, par contre. Moi, je range, j'entasse, mais Bruno, il vient ranger après moi.
0: Il faut faire des choix de manière permanente sur ce que l'on garde, sur ce qu'on évacue.
3: Il y a des choses qui peuvent rester plusieurs mois. Là, on est obligé de les évacuer.
0: Alors, c'est aussi un travail en toile de fond, de toujours avoir en tête ce qu'il y a. Il faut arbitrer tout cela entre ce qui rentre, ce qui sort. Bruno.
2: C'est vraiment très compliqué. C'est-à-dire qu'on peut avoir des choses qui vont arriver en disant ça va partir tout de suite. Et puis, non. Des choses qui vont arriver, des fois abîmées, en disant « Oula, ça, on va peut-être pas le garder », et puis finalement, ça va partir tout de suite. Parce que le goût et les couleurs, voilà. Bon, bref. Nous, dans la salle des meubles, généralement, on essaye de mettre sur chaque objet qui arrive, un gros objet, de mettre une petite étiquette avec le prix, bien sûr, mais aussi la date d'arrivée. C'est-à-dire que quelque chose qui va arriver aujourd'hui, 23 septembre, un prix, une date. Ce qui fait que si à un moment donné, on doit faire un choix, et devoir peut-être jeter quelque chose parce qu'on n'a plus la place, forcément on regardera quelles sont les choses qui sont les plus anciennes, on va dire, dans notre stock. Après, il y a des choses, je pense à des chaînes de voitures par exemple, on en a plein et puis elles sont bien rangées. et ça va potentiellement intéresser peut-être une personne, mais on ne sait pas quelle paire de... Il y a des choses comme ça où on garde en espérant peut-être que ça parte. Et des fois, on est étonné parce qu'on a des choses qui partent tout de suite, des choses qui vont partir bien plus tard. Il y a des choses qui vont intéresser beaucoup de monde, des choses qui vont intéresser peut-être qu'une personne. Il va y avoir des choses qui semblent abîmées et puis la personne va détourner l'objet. Donc en fait, c'est très compliqué de faire des choix parce que c'est pas extensible. Donc on est obligé de trouver des solutions. Les vêtements, c'est un éco-organisme. Les livres, on essaie de les faire partir ailleurs pour qu'ils soient valorisés aussi. Mais on aimerait avoir un peu plus grand pour justement peut-être retarder un petit peu ces choix-là.
0: En la matière justement de... Avoir des locaux plus grands, des perspectives s'établissent. Vous y pensez souvent, j'imagine, d'avoir des locaux plus grands.
2: Nous, on a des rêves, c'est-à-dire que on regarde ce qui se passe ailleurs. Après, ailleurs, c'est pas comparable parce que ailleurs, souvent, c'est des plus grosses communes, c'est des bien plus gros budgets, choses comme ça. C'est vrai qu'on a ces images de nouvelles déchetteries où en fait, une voiture qui arrive avec plein de choses va être filtrée. Pour que n'arrive dans les bennes que ce qui ne peut pas être valorisé autrement. Et donc, qu'est-ce qui va être filtré? Là, il y a un meuble, on va le mettre de côté. Tiens, il y a de la vaisselle, on va la mettre de côté. Et donc, finalement, après, dans les bennes, n'arrivent que des choses qui, potentiellement, à ce stade-là, n'intéressent pas. Ce qui fait que, dans les bennes, il n'y a plus grand-chose. Et qu'en plus, les gens se disent, moi, je vais aller à la déchetterie pour jeter mes affaires et en plus je peux être récompensé parce que je peux des fois repartir avec quelque chose que j'ai trouvé sur place. Alors des fois c'est gratuit, des fois c'est des prix modiques, mais ça c'est un rêve. Nous là actuellement on aimerait que si un jour la déchetterie est refaite, effectivement il y a un espace de réemploi, parce que là il y a un petit espace de réemploi à la déchetterie de Saint-Laurent. Il y a un petit espace de réemploi qui fait que les gens peuvent quand même déposer dans un coin des choses en état de fonctionnement qu'ils n'ont pas envie de jeter dans une benne. Mais ça demande un accompagnement, ça nécessite une publicité, ça nécessite des tas de choses. Et c'est vrai que nous, si un jour cet espace-là est refait, c'est vrai qu'on imagine bien effectivement un espace de réemploi, de recyclage qui fasse que les gens soient plus ou moins pas obligés, mais suivent un circuit qui fasse que tout ce que nous on juge valorisable soit proposé aux autres et que n'arrive dans les bennes que ce... Mais en fait ce que je dis là, j'ai l'impression que c'est une limpidité claire. Ça me paraît fou d'ailleurs que ce soit pas le cas. C'est sur quelque chose que j'ai envie de rebondir, c'est que on est dans une société où ça nous paraît fou de brûler une voiture ou tout ça, et à juste titre, et en même temps on est dans une société où tous les jours, tout le temps, partout, on balance des tonnes et des tonnes de choses en état de fonctionnement. La dernière fois que je suis allé à la déchetterie, je suis revenu avec un petit hélicoptère, avec la télécommande que je vais offrir à mon fils. C'était le plus beau jour de sa vie. Bon, c'est quelque chose. Le monsieur m'a vu, m'a dit, oh, il doit être papa, ce monsieur. Tu veux lui proposer. Mais sinon, ça finissait la benne. Nous, on a quelque chose qui existe, qui ne demande qu'à se développer pour justement permettre tout ce dont on a parlé tout à l'heure. Mais pour l'instant, on n'a pas de perspective autre que de rester où on est actuellement.
0: Quel rapport entretenez-vous avec la déchetterie qui est située à quelques centaines de mètres d'ici, finalement ?
2: Alors nous, la déchetterie, le problème, c'est qu'on manque un peu de bras. C'est-à-dire qu'à un moment donné, on arrivait au moins une fois par semaine à laisser notre camion sur place avec un bénévole. Donc ça permettait de faire un peu de la publicité, parce que sur le camion de la recyclerie, il y a marqué recyclerie, il y a nos coordonnées et autres. Et donc, généralement, on y allait jeter ce que nous, on ne pouvait pas garder, mais... On allait à la rencontre des gens pour leur expliquer notre démarche et on récupérait des choses. Et des fois, on allait vider un camion plein et on revenait avec un camion plein. Mais ça nécessite des bras et plus de membres actifs. Donc pour l'instant, nous, à la déchetterie, on y va pour une fois par semaine pour jeter des cartons, pour jeter des appareils électroniques qui marchent plus, pour jeter quand même des choses qu'on a testées et ou des choses qu'on a en stock depuis très longtemps, qui n'ont pas trouvé preneur. Et donc on va là-bas. Après, nous, c'est vrai que sur place, on a des fois 2-3 agents et c'est vrai qu'on les remercie de jouer le jeu de, à un moment donné, de proposer aux gens ou de les accompagner pour mettre de côté sur ce petit espace réemploi qui est à l'entrée de la déchetterie, des choses qui peuvent peut-être servir à d'autres.
0: et les objets que vous ne proposez plus à la vente reprennent le chemin de la déchetterie.
2: Et ben des fois, c'est la dernière fois j'ai une réflexion comme ça. Mais hein, ben si vous jetez à la déchetterie, faudrait mieux que les gens aillent directement à la déchetterie plutôt que à la recyclerie. Alors, faut expliquer que la recyclerie c'est un filtre. On va récupérer ce qu'on peut, on va récupérer que les bras qu'on peut avec l'espace qu'on a. Et puis des fois, quand on a, je sais pas moi, 10 pots pour bébé ou 20 pots pour bébé. On va en garder peut-être 3 ou 4 et puis les autres on trouve pas preneur, donc peut-être qu'effectivement ils vont finir à la déchetterie. Après on peut trouver d'autres solutions, effectivement pour les livres on vient d'en trouver une, peut-être pour la puériculture on peut trouver aussi peut-être d'autres associations plus loin qui eux vont récupérer du matériel de puériculture, mais ça nécessite du temps, des fois des liens se créent, des fois des liens se distendent, mais c'est vrai qu'il faut réexpliquer que des fois effectivement on va jeter des choses à la déchetterie parce que ça fonctionne pas, parce que c'est des choses qui n'intéressent plus, c'est des fois des choses qui marchent. Mais c'est des choses qui marchent, qui sont des fois trop vieilles. Une imprimante, par exemple. On a des imprimantes, elles sont trop anciennes pour avoir les bons câbles, il n'y a plus les cartouches disponibles, choses comme ça. Et pourtant, on a un produit qui fonctionne. Mais il ne trouve plus preneur. Ouais. Donc là, à ce moment-là, il va à la déchetterie.
0: Voilà, ainsi vont la vie des objets, selon les aspirations et les modes du moment. Ben, on fait une petite pause musicale, on se retrouve d'ici quelques instants pour continuer cette discussion et connaître un peu celles et ceux qui gravitent dans ce lieu très riche, hein, d'un point de vue matériel, objet et puis aussi lien social.
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1: Voilà, toujours à Saint-Laurent-en-Royan, au bruit du placard, juste en face du bâtiment. Voilà, une petite fourmilière hein, qui s'agite en ce jour d'ouverture. Et un des bénévoles aussi, peut-être de la première heure, on va le savoir, c'est Bernard. En tout cas, un fidèle bénévole, tout comme Christian que nous avons pu entendre il y a quelques instants. Est-ce que je me trompe, Bernard, quand je dis que tu es un bénévole de la première heure ?
2: Alors, bonjour tout le monde, bien sûr. Je ne sais pas si ma parole sera utile, mais dire que je suis de la première heure... au clocher du village, quand il sonne une heure, en réalité, il est deux heures parce qu'il sonne deux fois. Alors, la première heure, c'est difficile à dire.
1: C'est un investissement sur le long cours. Hein,
2: oui, c'est comme ça que nous accueillons parfois les clients. Voilà, nous ne les mettons jamais à la porte. Parce que les portes sont ouvertes pour eux et pour tout le monde, bien sûr.
1: Il y a un secteur en particulier que tu suis ?
2: Non, sommes avec mon collègue Christian, sommes chargés de la réception des véhicules, des objets, etc., etc. Parfois nous refusons, hélas, parce que nous n'avons pas de place, mais nous sommes heureux de leur dire merci beaucoup, bon week-end, revenez, voilà, remplir, vider, remplissez, voilà.
1: Pourquoi tu viens à la recyclerie, Bernard ? Qu'est-ce qui t'anime ici ?
2: Ça fait longtemps que j'y suis, hein. Déjà, je fais trois roulements à peu près. Donc, ça fait une bonne dizaine, plus d'une dizaine d'années que j'y suis. Hein. Ah oui. À peu près. Je me fais à tout. Et puis bon, je fais souvent la déchetterie, je fais aussi les vide-greniers, etc. C'est vrai que ça part pas beaucoup de mon côté aussi. Alors, voilà.
1: Donc, la vie des objets te plaît être quelque part un peu ambassadeur d'une seconde vie d'objets. Il y a quelque chose de
2: oui,
1: positif
2: première,
1: dans tout ça.
2: Oui, puisque j'ai passé 50 ans, donc je m'emploie à employer le second mandat de 50 ans. Voilà.
1: Il y a beaucoup de monde qui passe là depuis que nous avons entamé ce plateau. Il y a certains.
2: Si on mettait un pédiluve, on compterait bien les places, toutes les personnes qui passent.
1: Vous arriverez à estimer à peu près le nombre de personnes qui passent en un après-midi, par exemple.
2: On pourrait voir les comptes, la liste des comptes. Ça représente une personne à peu près, n'est-ce pas ?
3: Ouais, après c'est facilement plusieurs dizaines de personnes, voire plus. Après cet été, quand il faisait très très chaud, ça se comptait des fois sur les doigts d'une main. Hein.
1: Oui.
3: Après c'est très variable. Il fait beau et il fait pas trop chaud, on peut avoir plein de monde. C'est difficile à quantifier. Après on peut avoir une. Des fois on regarde un peu les comptes, mais des fois on peut avoir une personne qui a pris énormément de choses, et puis d'autres personnes qui des fois vont prendre pour quelques euros à peine de choses. Donc c'est pas forcément. Toujours évident. Après, on a toujours l'impression de voir des nouveaux visages aussi. Donc ça, c'est bien aussi. C'est-à-dire qu'on arrive peut-être à attirer d'autres personnes, d'autres villages, d'autres secteurs qui viennent chez nous.
1: Alors, parmi tous ces objets, il faut leur donner une valeur, puisque les gens les apportent. Il n'y a pas de prix qui sont indiqués dessus. Comment procédez-vous pour mettre un prix sur un objet ?
3: Alors, sur beaucoup de catégories d'objets, on a des fourchettes de prix. Donc, un vélo, ça va être des fois entre 5 et 10 euros. Donc, si vraiment il est en parfait état, ça va être 10 euros. S'il est en état moins sympa, ça va être peut-être que 5 euros. Donc, on a des fourchettes. Les livres, c'est 30 centimes, par exemple, quel que soit le livre. C'est-à-dire que ce soit un petit livre de poche ou vraiment une BD ou un gros livre sur l'art, c'est 30 centimes, quel qu'il soit. Tout ce qui va être les vêtements, pareil, on a des grilles de prix aussi. Donc, ça, c'est fixe. La seule chose qui évolue un peu, c'est sur les meubles. Où là, on va des fois se mettre à deux ou trois et en fait, on va se dire, bah tiens, on voit une commode. Toi, tu dirais combien ? 5. Un autre va dire 7. Un autre va dire 8. Et donc, on fait une moyenne. On dit, bah alors, on se met d'accord sur 6 euros. Allez, 6 euros. Et c'est comme ça qu'on met des gommettes avec les prix sur les plus gros objets parce qu'ils sont uniques. Les vêtements, on part du principe que même si des fois c'est des vêtements de marque ou des choses comme ça, si on commence à regarder chaque chose, et ça va être très compliqué à gérer en fait. Donc tant mieux, parce que ça attire du monde, hein. Il y a des très bonnes affaires à faire au niveau des vêtements. Au niveau des livres, des fois, bah, 20 à 30 centimes, on peut avoir des fois des ouvrages incroyables. Et puis après, pour les meubles, je crois que la limite max qu'on se donne, c'est 50 euros. C'est-à-dire que ça peut arriver qu'on ait vraiment des meubles exceptionnels, ou vraiment des choses qu'on juge vraiment d'un intérêt incroyable. Donc là, on se dit, bah, le prix maximum qu'on va mettre, c'est 50 euros. Ça va pas être 100, ça va pas être 200, c'est 50 le prix maximum qu'on s'autorise à mettre sur un objet qu'on juge vraiment, vraiment, vraiment rare, exceptionnel ou autre. Et après, la plupart du temps, les meubles, les chaises, toutes les chaises sont à 3 euros, par exemple. Et après, des fois, c'est vrai que les gens font des réflexions, parce que des fois, on peut avoir un petit meuble à 5 euros et un gros meuble à 3. Alors, les gens disent, mais il doit y avoir une erreur. Sauf que, bah, le petit meuble à 5, on peut le stocker peut-être un peu plus longtemps. Le gros meuble, lui, il faut qu'il parte le plus vite possible. Donc, des fois, on va faire des prix vraiment, vraiment, vraiment très faibles sur des commodes, des clic-clacs, des canapés, des choses comme ça, parce que il faut que ça parte tout de suite.
1: Ah oui, le volume conditionne parfois.
3: Le volume, parfois, peut effectivement conditionner le prix. Après, on essaye de mettre des prix sur maximum de choses pour que les gens soient, en arrivant en caisse, sachent à quoi s'attendre, sachent combien ils vont devoir payer. Après, nous, on n'est pas experts, on ne travaille pas pour des grandes marques et autres, hein, on essaye de faire au mieux. Alors, c'est vrai que des fois, peut-être qu'on va mettre quelque chose un peu trop cher, et puis des fois tant mieux pour d'autres, des choses pas chères du tout. Après, moi, j'encourage des fois les gens à aller voir d'autres recycleries ou d'aller voir d'autres structures qui proposent de la seconde main, et ils pourront comparer les prix, parce que je pense qu'on est quand même vraiment, vraiment, vraiment pas cher.
1: D'ailleurs, vous avez des rapports avec d'autres recycleries ?
3: Non, on n'a pas forcément. On allait démarcher d'autres recycleries pour connaître, quand on a pu le relais qui passait, c'était de savoir comment eux s'organisaient pour justement les vêtements et autres. Après, voilà, nous, une des recycleries les plus proches de nous, c'est celle qui est à Saint-Sauveur, donc à côté de Saint-Marcelin, où là, il y a eu un gros investissement de fait de la part de la communauté de communes avec un bâtiment. Et c'est vrai que quand on passe, et qu'on voit que c'est très très bien rangé, très bien ordonné, qu'il y a de la place, qu'il y a une zone de stockage incroyable, c'est vrai qu'on bave un peu, parce qu'on se dit, bon, nous, on se bat avec les araignées, on se bat avec les bambous qui poussent partout, mais non, sinon, non, on n'a pas forcément d'autres relations avec d'autres structures qui font comme nous.
1: Et vous auriez des envies, on peut penser au Repair Café, à des choses comme ça, des ateliers ou qui pourrait être périphérique et utile.
3: Alors, ça arrive des fois qu'on accueille ici des ateliers. Donc, des ateliers, on sait qu'on a une bénévole, Cathy, qui est dans tout ce qui est menuiserie, bois et autres. Donc, c'est elle qui nous a fait énormément d'étagères ici. Et c'est vrai qu'elle propose des fois des ateliers, justement, de récupération, de réutilisation, de création. On a eu des fois aussi des personnes qui sont venues aussi se faire un peu connaître parce qu'ils sont sur le secteur et qu'ils sont dans la réparation. Où y a des choses où désormais en plus les entreprises ont obligation pendant une certaine durée de fournir des pièces détachées pour pouvoir réparer du matériel, ce qui n'était pas forcément le cas avant. Donc même avec quelque chose de neuf avant, c'est compliqué de trouver la pièce défectueuse. Et après voilà, on a quelques personnes parfois qui gravitent autour de la recyclerie et qui essayent aussi de proposer d'autres manières aussi de faire.
1: Merci beaucoup Bruno,
3: merci à vous
1: aussi
3: en tout cas.
1: À Bernard bénévole, et merci aussi à Kelly peut-être qui va nous rappeler dans quelques instants pour ce qui concerne le temps fort, cette braderie qui s'organise ce samedi 26 septembre à Saint-Laurent en Royan. Comment ça s'organise, les horaires et puis aussi des tarifs qui font partie de l'affiche publicitaire.
4: Alors la grande braderie s'annonce le samedi 26 septembre de 10h à 17h. Nous serons sur des tout petits prix, les 3 vêtements adultes pour 2 euros, 1 euro les 3 vêtements enfants, 1 euro les 4 vêtements bébés et sur tout le reste de la boutique, moins 50%, ainsi que sur la salle meuble. Je peux rappeler que nous sommes en face du terrain de foot 410 route du Pont d'Aix à Saint-Laurent-en-Royans.
1: Et les jours et heures d'ouverture en temps normal ?
4: Alors, les heures d'ouverture sont le mercredi, jeudi et vendredi de 14h à 17h et le samedi matin de 10h à 12h30.
1: On vous remercie et puis toute l'équipe du Bruit du Placard de nous avoir accueillis à l'aube de cette grande braderie. Bonne continuation. Merci beaucoup, Kelly.
4: Merci à vous.
1: Voilà, ce magazine micro-ondes se termine. Un grand merci à Jean-Claude à la réalisation technique et puis à retrouver en podcast sur le site radioroyant.fr. Fin de ce magazine à portée de voix sur l'antenne de Radio Royan. À bientôt pour d'autres interviews et reportages.

0: Bienvenue dans Osons l'intime, une chronique portée par Claire et Céline du collectif Féminin Naissance Royan Vercors, dans laquelle on ouvre de nouveaux horizons autour de sujets souvent tabous, relégués au couple, à la famille ou à nos réflexions individuelles. Des partages d'une dizaine de minutes de nos vécus de femmes cisgenres et d'accompagnantes. Bonjour à tous, bonjour à toutes et bienvenue sur les ondes de Radio Royan Vercors pour une nouvelle chronique Osons l'intime. Une chronique qui est proposée chaque semaine par le collectif Féminin Naissance Royan Vercors. Et aujourd'hui, donc, les représentantes de ce collectif sont Claire et Céline, comme souvent. Bonjour à toutes les deux.
1: Bonjour. Bonjour.
0: Et nous avons également le plaisir d'accueillir Ambre qui est venue témoigner pour cette chronique un peu particulière. On va vous expliquer. Bonjour Ambre.
2: Bonjour.
0: Ambre et Céline, donc vous allez nous parler du thème de la fratrie. On va se demander comment accompagner l'arrivée d'un nouvel enfant dans la famille.
3: Oui, bah aujourd'hui c'est la grève. Je me suis dit c'est l'occasion de pouvoir inclure Ambre. Et du coup, on intervient à la fois depuis notre expérience de vie de famille, à nous, et de l'arrivée de ce petit frère qui a maintenant 3 ans. Hein. T'as quel âge toi, Ambre ?
2: 7 ans.
3: Ouais. Donc, t'avais 4 ans quand il est né. Et puis, je vais aussi vous parler depuis, moi, mon expérience de doula et des accompagnements que j'ai pu faire dans des familles où c'était pas le premier enfant, mais il y avait déjà des plus grands. Et... on va foncer, hein, on va y aller dans le sujet direct. Moi, une clé, on sait hein, que la naissance c'est un grand bouleversement, que ça vient changer plein de choses, à la fois au niveau logistique, d'organisation, mais aussi identitaire, de comment on trouve chacun notre place dans le système. C'est toute la famille qui doit se réharmoniser. Et avant, t'étais Ambre, l'enfant unique, la seule et l'unique. Et puis, il y a un petit frère qui arrive et ça change un peu tout le fonctionnement. Est-ce que toi, t'as un peu des souvenirs de comment c'était quand Soham il est arrivé ? Qu'est-ce qui a changé pour toi ? Je l'avais pas prévu, cette question. Non. En tout cas, moi, je me rends compte que c'est important de préparer l'arrivée et pour déjà que ce soit pas un changement radical de il y avait pas de petit frère et tout d'un coup il y en a un. Et du coup, les 9 mois de la grossesse, bah, ils servent à ça. Et une des manières dont on s'est préparé à l'arrivée de ce bébé, c'était d'amener du rituel. Et un des rituels qu'on a fait, c'était celui de modeler une statue. Tu t'en rappelles ? Tu veux en parler de ce moment ?
2: Ah oui.
3: On s'est mis à deux et on a pris la...
2: Ouais. On a pris l'avion ? Non.
3: Ah non. C'est moi qui raconte. Pas grave. Et du coup, on a pris un temps au début, quand ça se voyait pas encore que j'étais enceinte, quand je venais d'annoncer à Ambre qu'on allait accueillir un bébé dans la famille, un petit temps à deux créatif pour amener dans le champ de conscience que la famille allait se transformer. On a été chercher de la pâte à modeler et ensemble on a modelé cette petite statue de la femme enceinte et on a pris le temps de représenter aussi la tête de papa qui était là et puis il y avait une petite tête pour toi aussi. Et c'est-à-dire que tout ce changement, il allait se faire dans mon corps, mais avec le papa et la petite sœur. Et puis cette statue, elle était là tout au long et c'était un peu une manière de se rappeler que oui, il y a un processus qui est en cours, un changement qui va se faire. Et un autre rituel qui pour moi ramenait à la conscience ce truc de y a un bébé qui s'en vient, c'était de cette chanson du soir, cette petite berceuse qu'on chantait au bébé, la petite fille Jamala. T'es d'accord qu'on la chante ensemble ?
2: Oui.

0: Une dix toi maman avec son papa. Et du coup, le soir, c'était l'occasion de pouvoir rappeler que oui, cet enfant, il est déjà là dans la famille et on peut déjà lui parler et lui envoyer cette chanson pour dire qu'on pense à lui et qu'on le berce dans son chemin vers nous. Et sur la fin de la grossesse, on l'a pas trop fait ensemble, mais moi je l'ai proposé à une famille que j'accompagnais. On a vraiment fait un temps de préparation pour célébrer l'arrivée de cet enfant et aussi ouvrir un espace de parole. Et donc dans un premier temps, j'ai proposé aux enfants de dessiner sur le ventre. Enfin, c'était une demande de la maman, hein, bien sûr. De dessiner sur le ventre de la maman et de les dessins, ce serait tous les cadeaux de ce qu'on a envie de faire découvrir à cet enfant qui allait bientôt arriver, les couleurs, les saveurs, ce qu'on avait envie de lui offrir en cadeau à ce bébé pour lui souhaiter la bienvenue. Et du coup, dans cet autre espace que je viens de mentionner, de celui d'ouvrir un espace de parole, il y a plein d'outils qui permettent d'autoriser l'enfant à dire ce que ça lui fait vivre, à la fois toute l'ambivalence qu'il y a de se dire « oui, je me réjouis, mais j'ai peut-être aussi peur ». Et du coup, un des outils, ça peut être le photolangage. Là, on a ramené plein de cartes, les cartes du Dixit. Et Ambre, je vais te proposer d'en choisir une qui pour toi représente ce que ça fait d'être devenue grande sœur.
1: Ça y est, Ambre a choisi. Alors, est-ce que tu peux nous décrire la carte que tu as dans la main au micro, Ambre?
0: Qu'est-ce qu'il y a dessus? Tu vois quoi?
2: Parce que pandas qui se font un câlin.
0: Ok. Et est-ce que tu peux nous dire pourquoi tu as choisi cette carte? Pour parler de ça te fait quoi d'être une grande sœur? Ça te fait de la joie? Ça te fait des nœuds dans le ventre?
1: Est-ce que ces deux pandas, ce serait toi avec ton petit frère en train de faire un gros câlin? Oui, c'est ça.
0: Elle nous fait oui de la tête. Alors chaque enfant, il va avoir sa loquacité. Enfin, ils sont tous différents. Puis les âges vont aussi beaucoup jouer. Hein. Mais en tout cas, même si l'enfant a du mal à mettre des mots sur ce qu'il vit, ça lui ouvre un espace aussi de réflexion et de pouvoir se relier à et s'autoriser à se poser cette question et à se dire ok. Enfin, moi, je sais pas, Ambre, pour toi, je crois, t'attendais beaucoup cet enfant, ce petit bébé, ce petit frère. T'étais assez contente qu'il arrive. Et en même temps, une fois qu'il est arrivé, est-ce que c'était toujours très joyeux?
2: Non.
0: Non.
2: Pas toujours.
0: C'est quoi qui était plus difficile? Genre ce matin, qu'est-ce qui s'est passé?
2: Il voulait pas se moucher, et du coup, il criait.
0: Et toi, ça t'a dérangé?
2: Oui.
0: Ah oui, toi, tu faisais quoi à ce moment-là?
2: Je dormais.
0: Ça t'a réveillée? Ouais. Ouais, et du coup, ça peut avoir un petit frère, ça peut être super chouette, mais ça peut aussi être confrontant, être agaçant. Ta maman, moi, j'ai plus été disponible pour toi à 100% tout le temps. Il y a des moments où je me suis beaucoup occupée de ton frère. Et t'as pu me dire des choses comme tu me manques. J'aimerais passer plus de temps et j'aimerais passer du temps seule avec toi, maman. Tu m'as dit des choses comme ça? C'est
2: oui.
0: Encore vrai aujourd'hui? Que parfois ce ami prend trop de place. Et donc ça, c'est notre responsabilité en tant que parents d'arriver à sentir comment est-ce que le système familial il est en équilibre et on arrive tous à trouver notre place et à réajuster tout ça. Et peut-être juste d'autres outils que j'ai envie de vous partager plus en lien avec vraiment ce passage de la naissance, c'est les livres. Enfin, c'est quand même un outil génial pour pouvoir parler du vécu émotionnel, mais aussi de ce qui se passe au niveau de la physiologie. Moi, j'ai plusieurs livres vraiment autour de l'arrivée de ce bébé, de la naissance, et notamment un bouquin qui en parle de manière très belle, je trouve, pour préparer à la place de l'enfant autour de cette naissance. Alors,
1: Je vais vous lire un petit extrait.
3: Maman, quand est-ce qu'il va sortir de ton ventre, le bébé?
4: Quand il sera prêt. Nous ne sommes pas pressés.
3: Tu sais comment s'appelle ce moment?
4: Non, comment?
3: C'est l'accouchement.
4: Comme la nuit, lorsque...

0: puis dans mon corps, ça va faire comme des grandes vagues. Et voilà, elle met des mots pour que à la fois l'enfant ne s'inquiète pas de voir ça, s'il est en présence, parce que ça aussi, c'est toute une réflexion à avoir sur quelle distance, quelle proximité on veut avoir pour ses enfants. Mais ça peut être une envie de la famille, de l'enfant qui soit un peu en périphérie, en présence dans l'environnement. Moi, je sais que je sens que dans notre société actuellement, la vie et la mort sont tellement loin de nos réalités, que ce sont des passages qu'on a complètement perdu et qui peuvent du coup être impressionnants, inquiétants. Et donc quand on est confronté à une mort, on est complètement perdu, on n'a plus de repères, on n'a pas eu de transmission. Et à l'époque, on habitait dans des fermes, on avait des animaux, on voyait la chatte accoucher, perdre deux petits, le veau, le chevreau, la grand-mère, et on côtoyait la vie, la mort au quotidien, le chat qui ramène une souris morte. Et donc je crois que dans ces petits événements du quotidien, il y avait une forme de familiarisation avec ça, et donc on reçoit des outils pour traverser ces émotions qui peuvent être fortes, et des compréhensions des cycles de la vie. Et donc pour moi, ça a été vraiment une réflexion de me dire, quelle place Ambre elle aura le jour de la naissance de son frère. S'il y a l'envie qui soit en présence, c'est vraiment hyper important de trouver une personne de confiance qui puisse être la référente de cet enfant. Et pour moi, trois critères pour cette personne, c'est déjà qu'on se sent en confiance, que cette personne, si on choisit d'accoucher à la maison, soit en confiance avec notre projet de naissance, et que elle vienne pas amener du stress et son stress. Il y a aussi que elle est là très clairement pour être avec l'enfant et pas parce qu'elle a envie d'être présente sur le lieu de naissance et peut-être voir ce bébé naître et tout ça, mais que son rôle est très très clair de elle vient pour s'occuper et accompagner cet enfant et accompagner ses émotions et accompagner ses questions. Et pouvoir constamment ajuster pour que l'enfant se sente en sécurité et que ça réponde à ses besoins à lui. Partir faire une balade, raconter une histoire, accompagner des pleurs. Le troisième critère, je ne m'en souviens plus. Voilà.
1: C'est qu'il ne devait pas être si important que ça.
0: Bon, on va peut-être s'arrêter là. Hein. Merci.
2: Et donc, ça a été le cas d'Ambre. Elle était à la maison à l'arrivée de son petit frère.
0: Pendant tout un moment, pendant toute la phase d'embarcation, comme on peut l'appeler, de pré-travail, de ces contractions. Enfin, moi, j'ai eu des contractions pendant plus de 24 heures. Donc, est-ce que tu t'en rappelles? J'ai eu ces contractions. C'était le jour de Pâques. On voulait faire la chasse aux œufs. Mais moi, j'étais plus en état pour aller cacher les œufs. Alors, c'est qui était caché?
3: C'était les enfants et les adultes, ils étaient allés les chercher.
0: On a tout
2: fait
0: à l'envers. Les enfants étaient cachés les œufs.
2: Mais est-ce que c'est les adultes qui ont mangé tous les œufs à la fin, du coup? Quand même pas.
0: Et puis la petite anecdote de fin, c'est donc la première nuit j'avais eu plein de contractions. Le matin, je lui dis, tu sais, mon ventre il est tout dur, le bébé il va arriver. Puis il y a eu toute la fête de Pâques, la chasse aux œufs, le bébé toujours pas là. Et je lui dis, mais tu sais, c'est sûr, dans la nuit, il va arriver. Et j'avais promis. Qu'est-ce que je t'avais promis? Ou qu'est-ce que tu m'avais fait promettre?
3: Que tu me disais dans. Tu me dis quand le bébé il va naître.
0: Que j'allais te réveiller dès que le bébé il arrivait. Et donc au petit matin, tu t'es réveillée en pleurs. Mais maman, mais tu m'as pas réveillée cette nuit pour accueillir le bébé. Et puis je dis, mais Ambre, regarde mon ventre, il est encore énorme, le bébé il est encore à l'intérieur. Et puis là, je crois que tu t'es dit, si ça dure 4 jours, je vais plutôt aller jouer avec mes copines. Hein. Et donc elle est partie chez une copine et elle est revenue une heure après la naissance. Mais voilà, je crois que c'est aussi un ajustement de se donner les cartes pour il y a plein de possibles et puis comment on est à l'écoute de ce qui se vit dans l'instant et on peut choisir à tout moment de réajuster en fonction de ce qui est juste pour le parent, pour l'enfant.
2: Eh bien, merci beaucoup Céline, donc pour ce témoignage.

0: sur l'arrivée d'un nouvel enfant donc dans une famille et comment accompagner les enfants à cette arrivée. Et merci beaucoup à toi, Ambre, pour ta participation à cette chronique également. Et donc, je le rappelle, Céline, tu fais partie du collectif Féminin Naissance Royan Vercors. Et vous nous proposez donc chaque semaine une chronique Osons l'intime. À très bientôt.
1: À bientôt.
2: À bientôt.
0: Pour de prochaines chroniques Osons l'intime, n'hésitez pas à poser toutes vos questions à Claire et à Céline du collectif Féminin Naissance Royan Vercors à l'adresse mail suivante féminin-naissance@gmail.com.

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0: Et il y a plus de gens qui viennent voir le Brame du Cerf. Et alors ? Et ben voilà la question, parce que c'est critiqué en fait par les officiels et tout ça. Et qu'est-ce qui se passe ? Alors d'abord, je voudrais parler des effectifs des cerfs en général sur le Vercors, sur chez nous. Donc les effectifs des cerfs, ils sont en hausse. Ils sont en hausse importante. Les localisations, ils sont en hausse et ils sont un peu de plus en plus, ils s'écartent en fait. Les populations ont tendance à s'élargir puisqu'ils sont nombreux, donc plus ils s'écartent. Et ça, c'est une grosse tendance. Et tout ça malgré la chasse, parce qu'ils en tuent quand même beaucoup, et malgré le loup. Donc voilà, maintenant il y a le loup. Le loup, ça mange les ongulés, ça mange les. Peut-être pas un gros cerf de 16 corps, voilà, qui aura peut-être peur, mais les jeunes, les biches, on trouve des carcasses. Et malgré ça, donc le loup est installé de partout chez nous, et malgré la prédation, donc on parle de prédation, et malgré la chasse, eh bien les effectifs ont augmenté, mais de manière assez importante, y compris sur Bouvante. Voilà, donc cette année, les plans de chasse, parce que les effectifs sont liés quand même à ce qui n'est pas tué, donc les plans de chasse, globalement, par rapport à l'année dernière, sont multipliés par deux.
1: Ah ouais, carrément.
0: Ah mais carrément, oui, donc il y a une importance incroyable. Donc là, qui c'est qui décide ça? C'est les chasseurs, qui est validé par la préfecture. Mais les préfectures, ils entérinent, ils signent de ce que les chasseurs proposent. Donc là, c'est multiplié par deux. Donc ils font c'est triennal en fait. Ils font des plans de chasse triennales et puis chaque année, ils augmentent le nombre qu'ils ont prévu. Voilà. Alors à part ça, on parle de dérangement par rapport aux gens qui viennent les suivre, de nombreuses personnes. Alors, qu'est-ce qui dérange ? Donc on peut voir que donc il y a de plus en plus de gens qui viennent. Alors on parle surtout d'Ambel, hein, mais c'est un peu partout. Malgré donc tous ces dérangements, ça veut dire que vu que les effectifs augmentent, ça veut dire que la reproduction se fait quand même. Donc c'est ce que je dis depuis longtemps. Oui, il y a du dérangement un peu, plus ou moins, mais ça n'empêche pas la reproduction. Oui, ça c'est une certitude. Voilà. Alors qu'est-ce qui dérange ? Voilà, ce qui dérange, c'est pas parce que moi, ça me dérange un peu aussi de critiquer les gens qui vont voir la faune sauvage. Parce que voilà, nous, on est naturalistes, on y va. Et pourquoi les autres n'auraient pas le droit ? Je veux dire, après, quand il y a surpopulation, on dit, mais après, qui a le droit d'y aller, qui n'a pas le droit d'y aller ? Je veux dire, ça, c'est un vaste problème. Alors, qu'est-ce qui dérange, qui peut déranger, qui dérange forcément le suivi des espèces, c'est la poursuite, en fait. Si on se pose à un endroit, comme nous on fait tout le temps, on se pose et on observe, ça s'appelle de l'affût, et là, les animaux, eh bien, ils sont pas du tout dérangés, parce qu'ils passent sur Ambel, ils passent à 20 mètres devant nous, ils nous regardent, ils passent, et puis voilà, tout va bien. Et qu'il y ait 10 personnes ou 100 personnes, c'est pareil, à partir du moment où on les observe, où on bouge pas. À partir du moment où on va les poursuivre, et ça, c'est vrai qu'il y a sur les centaines de gens qui vont voir le brame, il y en a quelques-uns qui vont les poursuivre, qui vont aller partout, et ça, c'est ça l'erreur. Voilà, c'est l'erreur, c'est d'aller fuiter les cerfs, que ça sert à rien, parce que plus tu avances, plus ils vont avancer, et on fait pas des bonnes observations. Voilà, et alors qu'est-ce qu'on peut faire par rapport à ça? Et ça, c'est compliqué, parce qu'il y a des gardes, donc il y a des gardes sur Ambel, par ailleurs, hein, mais sur les hauts plateaux, il y a des gardes qui font leur boulot, mais eux, ils font ce qu'ils peuvent, déjà, ils sont pas très nombreux, et il faudrait aller courir après les gens qui courent après les cerfs, voilà. Alors après, il y a l'éducation. Donc nous, on propose, mais moi j'en propose pratiquement plus, des sorties Brame du Cerf. D'ailleurs, là, donc, on avait une réunion avec Romain Ribeiro, hein, c'est tous mes chiffres, là, c'est de lui que je les tiens. Et lui aussi, il refuse un peu c'est son commerce, hein, de sortir les gens. Mais je pense qu'à partir du moment où les gens viennent avec nous, on leur explique, parce que nous, on va pas les poursuivre quand on va faire un affût. Et on va faire un affût, on regarde, on voit, ou on voit plus ou moins, peu importe. Mais si on se place bien, on voit de toute façon, sur Ambel ou ailleurs, où on entend, en tout cas on entend. Sur les hauts plateaux, c'est plus difficile à voir, mais on entend. Voilà. Ce que je veux dire donc à cette chronique, c'est que si vous voulez aller au Brame du Cerf, allez au Brame du Cerf. Mais surtout, le point numéro un, c'est de ne pas poursuivre les animaux. Vous vous posez quelque part, vous avez une vision assez importante avec des jumelles et autres, et vous attendez. L'art de l'affût, c'est ça, comme disait Sylvain, je ne sais plus comment. Hein. Et vous vous posez, vous observez, et c'est là qu'on fait les meilleures observations. C'est vraiment l'art de l'affût. On observe, on se pose.
1: Donc ça, c'est la recommandation essentielle si on veut aller voir le brame. Évidemment, il faut aussi avoir un peu de discrétion. On ne va pas parler trop fort.

0: Oui, il y a ça aussi, mais c'est pas le plus important en fait. Le plus important, c'est de se poser. Voilà. Alors on va pas se mettre les baffes à fond et tout ça, évidemment. Mais voilà, on se pose, on regarde.
1: Et moi, je voulais juste revenir sur cet effectif qui est en très grande hausse là des serres. Ouais. Du coup, vous n'arrivez pas trop à l'expliquer pour l'instant, ce chiffre qui augmente malgré la chasse et malgré la prédation du loup.
0: On ne l'explique pas vraiment, non, on constate, nous on se constate, après on peut tirer des conclusions hâtives et rapides, donc voilà, moi j'ai pas de conclusion, là on n'a pas de conclusion rapide par rapport à ça. Mais ce qui est une certitude, c'est que les effectifs ont largement augmenté des cerfs et des biches sur le Royan-Vercors.
1: Et par contre, un quota de chasse qui double, là ça va pouvoir avoir des impacts, parce que c'est quand même assez gros comme
0: voilà,
1: quota.
0: Voilà, là c'est, ça craint. La limite, c'est que est-ce qu'ils vont... arriver à faire tout leur pâture, à tuer tous ces animaux-là, et ça, c'est pas non plus gagné, parce qu'ils sont quand même de moins en moins nombreux. Donc les cerfs, les gros gibiers, entre parenthèses, ça attire beaucoup de
1: oui,
0: chasseurs qui viennent de loin, hein, qui payent et qui viennent de loin. Mais voilà, c'est pas sûr qu'ils arrivent à tout faire. Mais en attendant, voilà, c'est une réalité, ça. Donc on verra bien, pareil, ce que ça va donner, ces plans de chasse multipliés.
1: Et alors là, Luc, moi, je voulais te tendre une perche qui est peut-être un peu facile, mais on entend souvent un des arguments des chasseurs que le cerf vient abrutir les jeunes pousses, notamment sur les hauts plateaux. Est-ce que ça, du coup, le fait que l'effectif des populations de cerfs soit en hausse, ça va se ressentir directement sur la régénération des forêts ?
2: Bien sûr, les grands herbivores, ils ont un impact, évidemment, sur la régénération des forêts. Ça, on ne peut pas enlever ça aux forestiers qui défendent leur beefsteak et qui se disent, tiens, les petits arbres, surtout dans ces périodes plus sèches, les petits sapins, eh ben, ils sont plus sensibles à la sécheresse. Donc, s'il y en a un sur deux qui est mangé, ou un petit hêtre qui est un sur deux qui est mangé, évidemment qu'ils sont complètement légitimes dans les forêts qu'ils exploitent, qu'ils cultivent, de se dire il y a une prédation, parce qu'on parle de prédation là ici, des grands herbivores. J'aime pas bien les grands herbivores moi personnellement en tant que botaniste, mais voilà. Et résultat, oui, c'est légitime. Est-ce que c'est étudié? Je pense que ces choses-là sont étudiées par les forestiers, bien entendu. Il y a des placettes, il y a différentes choses qui permettent de réaliser ça, mais ça revient tout le temps. On peut pas dire que les grands herbivores n'impactent pas la forêt, c'est évident. Mais jusqu'à quel point est-ce que
1: l'équilibre va rester?
2: Oui, c'est ça. On parle d'effectifs très importants pour le cerf, de plus en plus. Et apparemment, il y a tout ce qu'il faut pour normalement l'éradiquer avec des loups, avec et donc il y a du voilà, hein. Je ne sais pas comment ça fonctionne, mais voilà, c'est pas si simple que ça. Donc, encore une fois, c'est l'histoire d'un écosystème, hein, qui n'est pas simple, surtout quand on vient mettre notre grain de sel au milieu, quoi. Qu'on aimerait bien qu'il penche de notre côté.
1: Voilà. C'est toujours cette même histoire, voilà. La place de l'humain dans tout ça.
2: Bien sûr.
1: Comment est-ce qu'on vient interférer là-dedans? Donc là, sur cette histoire du brame, donc là, François, tu nous disais, là, on est début septembre, que ça avait déjà commencé.
0: Mais oui, ça a déjà commencé doucement, mais oui, et puis ça finit pas au 15... On disait en général 15 septembre, 15 octobre, mais ça commence avant, ça finit après. Donc ça commence doucement, et puis ça finit doucement jusqu'à fin octobre. Après, au niveau des observations, c'est aussi au niveau touristique, il y a une grosse demande, et les accompagnateurs moyenne montagne et autres, c'est une manne financière, hein, de
1: évidemment.
0: Plus en plus, parce que les gens savent qu'il y a du brame du cerf sur le Royan-Vercors. Il y a une grosse demande de faire tourner la machine économique. C'est aussi, ça a aussi un impact. Hein.
1: Évidemment.
0: Voilà.
1: Et là, ce que disait du coup Romain Ribeiro, qui lui est accompagnateur, c'est quelqu'un qu'on connaît très bien dans le Royan et qui travaille très bien aussi, c'est que lui, du coup, il allait un peu lever le pied cette année sur l'accompagnement.
0: C'est ce qu'il nous a dit là, parce qu'il a énormément de demandes. Lui, il disait que tous les jours, il avait plusieurs demandes pour faire des sorties brame du cerf, quoi.
1: Ouais, et donc là, voilà. Il y a aussi une sorte de consommation, enfin, il y a un rapport aussi différent qui se crée, quoi.
0: Oui, consommation, oui, c'est bien, oui, c'est vrai, c'est une consommation, mais c'est une consommation intelligente, parce que lui, il accompagne, il explique, oui. Et voilà. Donc, c'est pas une consommation qui va perturber le brame du cerf, voilà, c'est ça qu'il faut bien dire.
1: Ouais.
0: Après, parce que dire, quand on parle de consommation, on parle beaucoup très vite de surtourisme, et ça, moi, je sais pas trop la limite là, du surtourisme, ouais. ou du côté naturaliste, où on va voir la faune sauvage, quoi.
1: En tout cas, une des recommandations qu'on peut faire depuis les ondes de Radio Royan-Vercors, c'est que il y a des places de brame qui sont identifiées en belles où il y a des éco-gardes qui tournent régulièrement et qui vont pouvoir repérer aussi des mauvais comportements. Et c'est un endroit assez simple pour y aller en famille, quoi.
0: Voilà, moi, ça ne me dérange pas que beaucoup de gens aillent à Surambaix, parce que c'est un endroit où il n'y a pas de chasse et qui est surveillé. Donc,
1: et qui est cadré,
0: bien sûr.
1: Ouais,
0: mais qui, voilà, le seul truc, il ne faut pas poursuivre les animaux. Voilà, ça, c'est le point le plus essentiel.
1: Et donc, on peut y aller en fin de journée à partir de 17-18h.

difficile pour les jardiniers. Les légumes n'ont pas aimé du tout ce soleil si fort, ni la grève des pollinisateurs mécontents des conditions climatiques. Ah, se rajoutent à ce tableau les incendies, la fumée, les animaux apeurés. Bref, tristesse et résignation se sont invités à la fête dans le jardin. Mais c'est sans compter sur les élans de solidarité. Jean-Marie était parti chercher des courgettes dans son jardin. Il est passé près des haricots verts qu'il ne regarde même plus. Tant ils sont... Pas, ils ne sont pas. Les fleurs n'ont pas été fécondées, donc pas de haricots. Bon, il n'a pas trouvé non plus de courgettes, mais il revient quand même avec le sourire, car il a rencontré un être magnifique, une rose. Le rosier a fleuri. Par élan de solidarité avec le jardinier, peut-être, pour lui donner du courage, de l'enthousiasme. C'est une rose de Damas qui donne un parfum sublime. Il revient du jardin, une rose à la main. Cette image a guidé mon écriture du jour. Remonter vers la maison doucement, sous les rayons brûlants. Revenir du jardin, une fleur à la main. Il le fait. À chaque pas, son souffle ralentit. Il a une fleur à la main. Il tient une lanterne toute rose qui apportera de la douceur, qui éveillera la fraîcheur de l'air, qui effacera les plis de sa peau de soie. Revenir du jardin, une rose à la main, c'est ce qu'il fait maintenant. La main protège, la main se lève, une fleur s'élève. Remonter vers la maison avec une rose et ses trois feuilles. Vite, il fait brûlant. Vite, il lui faut de l'eau. Rose unique, tu oses. Traverser la cour toute blanche dans une main toute moite. Reviens du jardin, ô rose. Et assieds-toi là, tu seras bien dans ce verre d'eau. Merci aux roses pour leur existence. Elles nous parlent d'un univers beau, élevé, harmonieux. Leur forme s'inscrit dans une architecture sacrée. Elles sont des coupes ouvertes aux énergies du cosmos. D'ailleurs, rose a pour racine rose, R-O-S, qui signifie rosée en latin. Elles reçoivent la rosée dans leur coupe, le nectar du jour. En présence d'une rose, on se relie à la beauté, cette beauté visible par les yeux du cœur qui nous redonne confiance en la destinée, en ce qui nous dépasse. Le docteur Bach, créateur des élixirs de fleurs, dites fleurs de Bach, avait rencontré l'églantier, la rose sauvage, Wild Rose. Il a entendu son message, comme celui du retour de l'enthousiasme pour ceux qui ont dû faire face à tellement d'embûches sur leur route, qu'ils en baissent les bras, qu'ils se résignent, apathiques et fatigués. Alors il en a fait l'élixir Wild Rose. La rose nous donne son parfum et sa présence intensément. Sa vie est éphémère, mais elle est bien là, avec toutes ses qualités, prête à les donner. C'était « Remonter du jardin, une rose à la main » dans la série « La poésie des simples » avec un extrait de l'album « Chamber Music » de Balaké Sissoko et Vincent Segal.

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0: Bienvenue dans votre agenda du territoire Royan-Vercors, un agenda concocté par la rédaction de Radio Royan-Vercors chaque semaine pour vous. On commence tout de suite avec un premier rendez-vous du côté de la Halle, le centre d'art contemporain de Pont-en-Royan, vendredi 2 octobre à 19h. C'est une proposition très originale, une projection dans le cadre du festival Paysages composés, l'édition 2026. Il s'agit d'un festival de création, de recherche et de rencontres au croisement entre écologie sonore et musique de recherche, entre expérimentation sonore et expérience d'écoute des milieux. Cette projection, qui est baptisée Imagée, se compose une sélection de créations électroacoustiques audiovisuelles, de films documentaires, d'œuvres de cinéastes expérimentants qui explorent par la puissance de l'image et du son les enjeux techniques, écologiques et esthétiques de la création artistique à l'ère de l'Anthropocène. L'entrée est libre dans la limite des places disponibles et après ces projections, vous pourrez rencontrer l'équipe du festival Paysages. Donc n'hésitez pas à vous rendre à la Halle à Pont-en-Royan, vendredi 2 octobre à 19h pour cette projection. Vendredi 2 octobre, toujours à 20h, et bien c'est un spectacle gratuit et tout public qui vous est proposé au Diapason. Il s'agit du Bal à Facettes par la compagnie des Gentils. Et on va écouter tout de suite Louane Matuzac, chargée des relations au public et de la communication, donc au Diapason à Saint-Marcellin, nous détailler cette proposition.
1: Et donc, pour le lancement de saison au Diapason, on commence par quel spectacle ?
2: Par le Bal à Facettes de la Compagnie des Gentils. Donc, ça promet de swinguer pour cette ouverture de saison. C'est un spectacle qui se veut vraiment bal, il porte vraiment bien son nom. Nous allons rétracter les gradins pour permettre une grande piste de danse aux spectateurs. Et les Gentils se sont emparés de plein de musiques, qu'elles soient françaises ou non. Et ils vont faire des mash-ups. Les mash-ups, ça veut dire qu'on prend par exemple la musique d'une chanson et les paroles d'une autre et on les mélange et ça crée une nouvelle chanson. Et là, il y a des mondes qui se rencontrent. Moi, mon préféré, c'est Aya Nakamura mélangée à Scorpion, I'm Still Loving You. Il y a un micmac des deux, ça donne quelque chose de très intéressant. Ça fait pas du tout cacophonie parce qu'ils sont très forts dans leur domaine, mais en tout cas c'est ce qu'on vous propose pour le lancement de saison. Et les Gentils se sont surpassés parce que ils ont en plus inventé des petites chorégraphies style Madison, Macarena, mais à leur sauce. Et du coup ils vont descendre en fosse avec les spectateurs pour pouvoir vraiment danser et vraiment faire une grande fête de ce début de saison.
1: Un début de saison festif, on a besoin aussi de légèreté, de se réunir et de pouvoir faire la fête ensemble. En plus, c'est gratuit pour ce lancement de saison, le vendredi 2 octobre à 20h. Et la Compagnie des Gentils, c'est des habitués de chez vous, ils sont là chaque saison en fait.
2: Bon, on essaie de toujours avoir la nouvelle création, parce qu'en effet, ils sont du coin, notamment Aurélien Villard, le metteur en scène, est originaire de Saint-Antoine-l'Abbaye, donc plus local, c'est difficile. Donc oui, on essaie de toujours avoir la nouvelle création et le Bal à Facettes en est une.
1: Alors pour ce Bal à Facettes, et ben rendez-vous le 2 octobre à 20h. N'hésitez pas à réserver, même si c'est gratuit, le placement est debout. Il vaut mieux garantir sa place.

0: Merci à Louane Mathusac, chargée des relations au public et de la communication au Diapason, la salle de spectacle de Saint-Marcellin, qui nous présentait donc cette proposition, le bal à facettes par la compagnie des Gentils, vendredi 2 octobre à 20h. Et puis samedi 3 octobre à 18h30, c'est un cabaret qui vous est proposé au chapiteau de la Vrille à Saint-Laurent-en-Royans. Un cabaret de cirque tout public qui dure environ une heure. Et il s'agit en fait de la clôture d'une semaine de résidence du projet Collectivo, c'est-à-dire un groupe de personnes passionnées par l'univers de la boule d'équilibre qui souhaitent expérimenter les possibilités du collectif avec cet objet sphérique. Et donc le collectif vous propose une représentation de boule d'équilibre pour vous donner un aperçu donc, des possibilités de cet art, avec quelques pépites, nous dit-on, de leur travail individuel et collectif. Rendez-vous donc pour ce cabaret samedi 3 octobre à Saint-Laurent-en-Royans à 18h30 au chapiteau de la Vrille, et le tarif sera au chapeau. Samedi 3 octobre à la Fumière, la ferme des Roussets à Saint-Jean-en-Royans. Vous pouvez participer à un atelier du cycle Twina. Il s'agit donc du massage Twina avec Flora, qui est praticienne de ce type de massage. Et elle propose un atelier 100% pratique pour découvrir les gestes de base de ce massage Twina en les replaçant dans le contexte de la médecine chinoise. L'objectif général de cette pratique est de favoriser la circulation de tout ce qui se transforme et circule en permanence dans notre organisme et fait de nous tout simplement des êtres vivants. La pratique se fera sur table de massage et l'attention sera portée à la posture du massage ainsi qu'au respect des limites de la personne massée. Donc si vous souhaitez découvrir le Twina, les ventouses et la médecine chinoise et nourrir votre pratique personnelle du massage entre amis ou simplement passer une journée à donner et recevoir de la détente, alors cet atelier est pour vous. Je vous donne les infos pratiques. Eh bien, l'horaire, c'est de 10h à 17h30, donc ce samedi 3 octobre. Et à noter qu'il y aura une deuxième date le 7 novembre qui sera ouverte uniquement donc, aux participants et participantes de ce premier atelier massage Twina. Et par contre, il n'y a pas besoin donc, de prérequis pour participer à ce cycle d'initiation. Le tarif sera un tarif fourchette entre 20 et 60 euros par atelier selon vos possibilités. Le groupe est limité à 8 personnes, donc, puisqu'il y aura 2 personnes par table de massage. Et il faut vous inscrire avant, donc au préalable, soit par SMS au 07 45 04 35 64 ou encore par mail auprès de Flora, ronronmassage@mailo.com. Et puis une exposition à découvrir les 2, 3 et 4 octobre à la Chapelle en Vercors avec l'association Y'a pas photo, le club photo du Royan-Vercors. C'est l'exposition Avec les mains et elle porte donc sur le travail des mains. On retrouve tout de suite Thierry de l'association Y'a pas photo qui nous présente cette exposition. Nous l'avons rencontré à l'occasion du forum des associations de la rentrée à Saint-Jean-en-Royan. Thierry est venu nous présenter eh bien, d'abord le club. Peut-être qu'on peut revenir un petit peu sur les activités du club. Est-ce que tu peux nous le présenter en quelques mots ?
1: Alors, le club Y'a pas photo est un club qui est situé, qui travaille entre guillemets sur le Royan-Vercors, principalement sur le territoire de la communauté de communes. Ces dernières années, donc, nous avons fait plusieurs expositions sur le territoire. Il y a eu en 2024-2025 par exemple Histoire d'eau qui est exposée donc sur le territoire, notamment à l'office du tourisme, à la salle d'expo. 2025-2026 c'était les prairies en Royan-Vercors. C'est une exposition aussi qui est exposée chez nous, mais aussi au salon de l'agriculture dernièrement. Et je vais vous parler aussi donc de l'actualité. Nous avons prochainement donc une exposition sur laquelle on a travaillé dans le courant de l'année.
0: Parce que c'est donc une exposition par année en général ?
1: Oui, il y a une exposition annuelle. Donc c'est le travail des adhérents sur un sujet bien précis sur le territoire, je le reprécise.
0: Et donc pour cette année 2026, quel est le thème ?
1: Et ce sera le travail des mains, donc en Royan-Vercors. Donc nous sommes allés voir donc principalement des artisans d'art. Donc il y avait des potiers, ferronniers, des gens qui font des petits bijoux, etc. Enfin, plusieurs artisans. Et on est allé faire des photos donc sur la façon dont ils travaillaient donc, et l'exposition va être principalement sur donc leurs mains, on va dire.
0: Et oui, en se concentrant vraiment sur cet outil de travail assez incroyable d'ailleurs que sont les mains.
1: Donc cette exposition sera exposée pour commencer donc à la chapelle Invercors le 2 et 3 octobre prochain, et ensuite à Saint-Jean-Royan, donc toujours à la salle d'exposition de l'Office du Tourisme, du 6 au 30 octobre. Voilà.
0: Sachant donc que l'entrée est gratuite à l'Office du Tourisme, à la chapelle ce sera le cas également.
1: Ça sera pareil, oui, à la chapelle ce sera à la salle des fêtes. Voilà. Donc là, certains artisans vont présenter aussi leur travail. Il y aura des tables où ils monteront entre guillemets des extraits de ce qu'ils font. Voilà.
0: En direct, donc les gens seront présents sur place pour montrer leur travail.
1: Une partie des artisans sera présente sur place. Voilà.
0: Et combien de photos à peu près à découvrir dans cette expo ?
1: Alors, il y aura beaucoup de photos, mais en fait, on a travaillé avec 16 artisans. 16, donc il y aura 16 photos principales. Et sous ces photos principales, il y aura des photos secondaires où on voit l'artisan et ses réalisations. Voilà.
0: Voilà donc pour cette exposition 2026 du club Y'a pas photo à découvrir donc sur le travail des mains. Et par curiosité, comment est-ce que le thème est choisi chaque année ?
1: Alors on travaille en groupe, mais on essaye de faire en sorte quand même d'avoir un accès, comme je disais, principalement sur le territoire. Donc on a travaillé sur l'eau, on a travaillé sur les prairies fleuries. Et là, on va vers l'artisanat d'art en fait.
0: Oui, voilà. des thèmes un peu emblématiques du territoire sur lequel on vit. Eh bien, merci beaucoup Thierry pour ces informations. À bientôt.
1: Merci bien. Au revoir.
0: Merci à Thierry donc de l'association Y'a pas photo qui nous présentait cette exposition avec les mains à découvrir du vendredi 2 au dimanche 4 octobre de 10h à 17h à la salle des fêtes de la chapelle en Vercors. Et à noter que cette expo sera ensuite à découvrir donc à l'office de tourisme de Saint-Jean-en-Royan dans les locaux donc qui sont situés juste à côté du studio de Radio Royan Vercors, et ce sera du 7 octobre au 30 octobre. La Cave Noiselle va fêter la journée du patrimoine économique vendredi 2, samedi 3 et dimanche 4 octobre. Ces journées du patrimoine économique permettent aux habitants et aux habitantes de découvrir les entreprises qui contribuent à la vitalité de la Drôme et de l'Ardèche. En ouvrant exceptionnellement leurs portes, ces entreprises participantes feront découvrir des métiers, des techniques, des innovations et des savoir-faire souvent méconnus. C'est un événement qui permettra de créer un lien direct entre les habitants, les jeunes, les personnes en recherche d'emploi et le tissu économique local, nous dit-on. Et donc à noter que l'entreprise LMDES Cave Noiselle ouvrira ses portes à cette occasion. Donc je vous rappelle ses activités. La Cave Noiselle propose plus de 100 spécialités autour de la noix, huile, confiture, chutney, noix caramélisées, produits apéritifs et desserts. L'ensemble de la chaîne est maîtrisé par l'entreprise: récolte, pressage, fabrication, conditionnement, puis distribution. À noter donc que c'est un rendez-vous qui est gratuit mais sur inscription au 04 75 48 55 35. Et je vous donne plus précisément les horaires, ce sera vendredi de 9h15 à 15h et samedi de 10h30 à 15h. Et puis samedi 3 octobre, c'est la fête des médiathèques à Saint-Jean-en-Royan. Venez pour cette grande fête où Géraldine Alibeux, autrice, illustratrice jeunesse, sera l'invitée d'honneur. Et au programme, vous aurez donc des lectures animées, un atelier, des jeux et des spectacles. Ça se passe à la médiathèque de Saint-Jean-en-Royan à partir de 10h samedi et c'est un rendez-vous gratuit. Octobre toujours, mais cette fois-ci à Saint-Nazaire-en-Royan, à partir de 10h, le comité d'animation épaulé par l'association des parents d'élèves 21 de Saint-Nazaire-en-Royan donc vous attendent pour Octobre Rose, la première édition d'Octobre Rose qui se déroule à Saint-Nazaire-en-Royan, avec au programme des stands d'information et de bien-être, des animations et des activités pour les petits et grands. Et le soir, il y aura un concert de Gold Woman, suivi d'un feu d'artifice qui sera offert par la mairie. Rendez-vous à la plage à Saint-Nazaire-en-Royan donc pour Octobre Rose et c'est un rendez-vous gratuit. Et si on revisitait les soupes d'automne samedi à la chapelle en Vercors? C'est la proposition qui vous est faite par la Maison de l'Aventure. Venez cuisiner des soupes chaudes à base de légumes de saison, gorgées de vitamines et de minéraux, faciles à faire et ensuite à refaire chez vous. Ça se déroule de 14h30 à 17h30 samedi 3 octobre, c'est donc à la Maison de l'Aventure. Et c'est gratuit si vous êtes adhérent à la Maison de l'Aventure. Les places seront limitées, n'hésitez pas à réserver au préalable par téléphone au 04 75 48 22 38. Ce week-end, c'est aussi le trail du Maquis du Vercors à Vassieux-en-Vercors, donc du 3 au 4 octobre, à partir de 15h30 samedi et puis le dimanche à partir de 6h30. Chaque parcours du trail du Maquis du Vercors est conçu pour mêler la beauté naturelle du Vercors avec le récit poignant de la résistance et vous découvrirez donc les sommets qui ont été leur refuge, donc aux résistants. Vous avez rendez-vous en tout cas à la salle des fêtes pour participer à cet événement et le tarif est à partir de 12 euros. Et puis c'est aussi la journée internationale de la paix, dimanche 4 octobre à partir de 11h à Saint-Martin en Vercors, à la Grange Ouverte. Un week-end de rencontres, de partage, de réflexion et de convivialité autour de la paix, avec au programme la projection d'un film réalisé par les enfants de Méaudre, un banquet partagé et enfin du théâtre forum à 17h autour de la question des réfugiés, avec, nous dit-on, la participation du public. N'hésitez pas à vous rendre à cet événement, donc la participation est libre, à la Grange Ouverte, à Saint-Martin en Vercors, dimanche à partir de 11h. Et on clôture ainsi notre sélection de sorties sur le territoire du Royan-Vercors pour la semaine.

0: Bienvenue dans Polyphonie Sacrée, une émission hebdomadaire qui fait la part belle aux très belles œuvres musicales et sacrées comme il se doit. Bonjour Michel.
1: Bonjour.
0: Nous accueillons, il semblerait aujourd'hui, un des plus grands chefs d'orchestre de tous les temps.
1: Oui, Otto Klemperer. Alors, puisque tu as parlé d'Otto Klemperer, Otto Klemperer a très bien connu le musicien que nous allons entendre aujourd'hui, Gustav Mahler. Alors, Gustav Mahler était à Vienne, a été compositeur et surtout chef d'orchestre de l'Opéra de Vienne. Et il avait une énorme difficulté à Vienne, il était juif. Et à Vienne, c'était très, très, très mal vu d'être juif. D'ailleurs, plus tard, du temps d'Hitler, sa musique a été interdite. Voilà. Donc, Mahler a éprouvé dans cette deuxième symphonie, bien qu'il ait abandonné la religion israélite, il avait appris la religion catholique, et pour faire un petit peu, je pense, une preuve de sa fidélité à la religion catholique, il écrivit cette deuxième symphonie qui s'appelle Résurrection. Il avait noté dans le texte qui va être chanté par la soprano, « Le jugement dernier est imminent. La terre tremble, les tombeaux s'ouvrent, les morts se lèvent et s'avancent en une procession sans fin. Les trompettes de l'Apocalypse retentissent, un cœur de saint et d'être céleste reprend doucement l'incantation, oui, tu ressusciteras. » Voilà le thème de cette symphonie de Gustav Mahler, qui, je trouve, par certains aspects, se justifie dans notre programme des musiques polyphoniques sacrées. Gustav Mahler, donc, deuxième symphonie.

0: Merci bien pour cette proposition aujourd'hui, oui. Gustav Mahler et sa deuxième symphonie.
1: Voilà, nous avons entendu le dernier mouvement de la deuxième symphonie de Gustav Mahler. Ce ne sera heureusement pas la dernière.
0: Merci beaucoup Michel.
1: Voilà, à bientôt.
0: À très bientôt.

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1: Bonjour à tous, bonjour à toutes, bienvenue en direct dans cette émission micro-ondes du jeudi 1er octobre. Il est pile poil midi, on est complètement dans les temps et c'est parti pour une heure de direct. Pour ce jeudi 1er octobre, j'ai le grand plaisir d'accueillir deux invités pour parler notamment des résistances agricoles, puisque peut-être vous le savez déjà, le dimanche 11 octobre aura lieu cet événement sous le chapiteau à Saint-Laurent-en-Royans, résistance agricole, comprendre et lutter contre la montée du fascisme. Et une journée pour discuter fascisme et agriculture en cherchant à comprendre les enjeux qui traversent les mondes agricoles aujourd'hui. Des questions, non pas une question, mais des questions complexes. Et pour en parler, je reçois donc Philou, peut-être je dis Philippe.
2: Comme tu veux, ouais. Philippe, c'est bien.
1: Toi, t'es agriculteur, paysan, boulanger à la ferme des Roussets, la ferme collective à Saint-Jean-Royan. Bienvenue.
2: Merci.
1: Et Clément, t'es aussi membre de ce collectif informel qui s'est retrouvé autour de ces questions. Nous, on a déjà eu l'occasion de te recevoir plutôt pour parler de sécurité sociale de l'alimentation, un projet qu'on a suivi à plusieurs reprises toute l'année dernière. Comment tu te présentes, tu te définis peut-être, Clément ?
2: Aujourd'hui, je parle plutôt en mon nom, mais effectivement, je suis membre aussi d'un collectif et d'une association qui s'appelle le Courbouillon, dont on travaille plutôt sur le droit à l'alimentation. Alors, on peut pas le penser sans la production, sans les paysans et les paysannes qui se battent aussi justement pour un autre projet de société dont la sécurité sociale d'alimentation. Et là, effectivement, je suis membre de ce groupe-là qui est plutôt informel, qui est quand même une émanation d'un groupe un peu plus grand qui s'est rassemblé ces dernières années pour lutter contre l'extrême droite, groupe antifasciste entre le Royan, le Sud Grésivaudan, par là. Et effectivement, y a beaucoup d'agriculteurs et d'agricultrices dans ce groupe. Et très vite, on s'était dit, il y a quand même beaucoup d'idées aussi préconçues, même sur, en fait, tous les paysans sont pas réactes, tous les paysans sont pas racistes, ça nous paraît évident. Et même, il y en a une partie qui s'inscrit dans une histoire qui serait plutôt même celle de l'extrême gauche, quoi, paysanne. Et tout ça, on a essayé de le recoller et en fait, on s'est dit qu'il n'y avait pas beaucoup. Il y a de la littérature sur les liens entre antifascisme et monde paysan et fascisme, mais il n'y a pas vraiment eu d'événement qui avait été créé. Et on s'est dit, c'est l'occasion de faire un truc concret et d'en parler, quoi.
1: Et ça devance ma première question qui était, cet événement, il fait sens ici dans un territoire rural comme le Royan. Mais d'où vient cette idée de journée? Quelles sont vos intentions? Et puis surtout, vous êtes membre de cette organisation qui est plutôt informelle, mais vous n'êtes pas regroupé en collectif, vous venez de différents horizons. C'est quoi le contexte en fait qui a... T'as commencé à y répondre un peu, Clément, mais qui a vraiment provoqué cette envie de faire cette journée?
2: Je pense qu'il y a différents contextes, mais il y a du coup ce groupe-là un peu plus large que racontait Clément. Il naît quand même post-législative 2024, si je ne dis pas de bêtises, et d'une victoire possible du Rassemblement National qui finalement n'a pas gagné. On est aussi... on sait qu'en 2027, on est dans une année électorale présidentielle, que c'est quand même des enjeux qui sont vraiment importants. Et aussi, quand on a aussi commencé à penser cet événement, c'était post la mort de Quentin Derenck, là, ce militant fasciste qui est mort dans une bagarre de rue à Lyon. Et au-delà de cet événement, tout ce qui s'est passé autour, quoi, avec une sorte de... et d'acclamation un peu d'un militant ouvertement néo-nazi jusqu'au Parlement, et d'une sorte de battage médiatique associant les antifascistes à des criminels, à des terroristes, à même, on a pu entendre, en fait, les antifas, c'est eux les vrais fachos. Enfin voilà, un truc un peu comme ça qui prenait sur un moment un peu dramatique de bagarre de rue qui venait répandre une idée un peu qui serait qu'en fait, aujourd'hui, ce serait presque être antifasciste qui serait du côté de...
3: de criminels, enfin ouais, des criminels quoi. Et que du coup là j'avais un peu un truc de dire en fait non, en fait il y a une histoire antifasciste et en fait la question du fascisme elle est pas banalisée et malgré le teint un peu de plus en plus lisse qu'essaye d'avoir notamment le Rassemblement National sur le côté électoral, mais en fait ça, on voit bien qu'ils n'arrivent pas. On l'a vu encore dernièrement avec les révélations de Mediapart sur Bardella, qu'ils n'arrivent pas en fait à complètement cacher ce qu'il y a derrière le vernis. Et ce qu'il y a derrière le vernis, c'est une idéologie raciste, hyper violente, et une base militante aussi. Très violente quoi, et très dangereuse. Donc ça, c'est plus pour le contexte autour de l'extrême droite, quoi, on va dire. Donc la nécessité un peu de réagir, et donc comme disait Clément, de aussi partir de là où on est, c'est-à-dire bah, là, en l'occurrence, on était plusieurs personnes à travailler en agriculture, soit en étant chef d'exploitation, soit en étant salarié. Plusieurs personnes qui pouvaient graviter autour du monde de l'agriculture, bah, comme Clément, sur plutôt une dimension associative ou quoi. Et te dire, bah, en fait, voilà, on pourrait partir de là, quoi. Et peut-être, en fait, on habite un territoire, on pourrait imaginer que ça peut résonner avec d'autres, pour d'autres personnes, quoi, ces questions-là. Et aussi, essayer de justement donner de la voix un peu différente depuis l'agriculture ou les mondes agricoles, quoi. De dire, mais en fait, voilà, il n'y a pas que, comme on pourrait l'entendre des fois, sorte de virer inexorable du monde agricole vers l'extrême droite, quoi. Et en fait, non, il y a aussi une culture antifasciste au sein des mondes agricoles, et c'est ça qu'on avait aussi envie de refaire apparaître ou de discuter, quoi, en tout cas.
1: Donc il y a une forme d'urgence aussi dans cette année 2026 qui penche doucement vers 2027, où on est tous et toutes dans un certain état. On le sent d'ailleurs depuis plusieurs mois déjà. Et il y a une bataille culturelle et médiatique autour de tout ça. Quels mots on utilise, notamment pour qualifier, par exemple, tu disais la mort de Quentin Derand. Qu'est-ce qu'on parle ? Enfin voilà, il y a eu tout ça dans cet épisode-là. Quels mots on utilise ? Comment c'est justifié ou pas ? Et oui, peut-être il y a quelque chose d'assez homogène quand on pense au monde agricole, au niveau médiatique, quand on est assez loin de ça, alors qu'en fait, ça revêt ça recouvre des choses très très variées, en fait, politiquement, mais aussi dans qu'est-ce que vous faites concrètement. C'est quoi un peu le contexte, justement, au niveau agricole, que ce soit politique ou, sans parler forcément des syndicats, mais même juste dans ce que vous pouvez voir, vous, dans le monde agricole?
3: Ben, peut-être je veux bien rebondir là-dessus juste pour peut-être introduire on sort quand même d'une année un peu particulière, là il y a une sécheresse exceptionnelle cet été, là en ce moment il y a des inondations qui sont en train d'arriver dans plusieurs départements, contexte international qui fait que le prix du carburant, mais notamment du GNR pour le monde agricole, a explosé. Le prix des engrais a explosé, qu'il va y avoir sûrement un manque de fourrage pour tous les éleveurs, que ça crée quand même des grosses inquiétudes, voire, on va le voir, mais peut-être des faillites et peut-être des drames, quoi. Et que, ben, bien sûr que moi je suis solidaire de toutes les personnes qui en fait travaillent dans le monde agricole et pour différentes raisons galèrent. Et je pense que pour notamment des collègues agris, il pourrait y avoir un peu un doute ou un questionnement sur se dire bon bah là en fait eux ils organisent un événement sur la question du fascisme et de l'antifascisme, non mais en fait Walou quoi, enfin on sait pas si on va passer l'année avec nos bêtes ou si on va pouvoir avoir suffisamment d'eau pour les prochaines années pour continuer à cultiver, voilà.
1: C'est pas la priorité, c'est ça que tu veux dire?
3: Voilà, comme un truc de ce serait pas la priorité. Et moi j'ai aussi envie de rappeler que déjà les choses sont pas déliées, et que ce qu'on va venir interroger dans la question du fascisme, et ça vient aussi interroger des modèles politiques et qu'est-ce que un gouvernement d'extrême droite, par exemple, mettrait en place. En fait, qu'est-ce que ça, enfin, est-ce que ça changerait quelque chose déjà d'un point de vue agricole, ou est-ce que ça accentuerait le désastre, quoi. Nous, on penche plutôt pour penser que ça va accentuer le désastre. Et du coup aussi juste rappeler là que bah, en fait ce qui arrive cette année au monde agricole, en fait ça fait quand même des années que ça arrive ou que ce qu'on le voit arriver, et en fait ben la question de diminuer nos dépendances aux hydrocarbures, de diminuer nos dépendances aux engrais chimiques, de diminuer nos dépendances à l'eau. En fait, ça fait quand même des années qu'il y a des voix agricoles et non agricoles qui portent ça, qui sont plus que méprisées. Et voilà, et aujourd'hui, on voit les conséquences, quoi. Et du coup, moi, j'ai l'impression que justement, il y a une urgence à poser cette question de l'antifascisme dans le monde agricole, parce qu'en fait, qui c'est qui gagne du terrain dans le monde agricole aujourd'hui ? Malheureusement, c'est pas forcément. Heureusement, il y a aussi des... Pour parler, je vais prêcher pour ma paroisse. Hein. Moi, je suis adhérent à la Confédération Paysanne, qui est plutôt un syndicat qui est classé à gauche. Mais en tout cas, malheureusement, c'est plutôt la coordination rurale, qui est un syndicat qui se dit apolitique, mais qu'on classe à l'extrême droite, qui a eu plusieurs cadres de son syndicat certains aujourd'hui sont sur des listes du Rassemblement National, certains sont des fervents soutiens à Zemmour. Eux, ils ont quand même explosé aux dernières élections des chambres de la Chambre d'agriculture, et en fait comme de la même façon que l'extrême droite électorale surfe sur en fait les colères légitimes des gens, les détresses légitimes, la souffrance, le sentiment de déclassement, parce qu'effectivement, il y a un moment où on a l'impression de moins bien vivre qu'on pouvait vivre il y a 10 ans, ou qu'on pouvait vivre nos parents. Et en fait, ces sentiments-là, ben, en fait, on vient répondre par des solutions un peu hyper simples, quoi, ou avec un truc de créer un ennemi intérieur, ou des populations un peu qu'on considérait étrangères ou extérieures, et en fait, nous, enfin voilà, et du coup, pour moi, il y a vraiment justement une nécessité de dire non, en fait, il faut surtout pas que dans les mondes agricoles on tombe dans ce panneau-là, quoi.
1: Enfin, oui, voilà. Et puis que c'est pas une question comme tu le disais à côté de la plaque, c'est une question que c'est votre angle pour traiter tous ces sujets-là, et comme tu le disais, l'année difficile, les choses qui sont dans le viseur depuis plusieurs années, mais vous l'attrapez par la question de l'antifascisme, et on va comprendre pourquoi. Moi, je me demandais si vous aviez le chiffre du nombre d'agriculteurs, agricultrices en France, quand tu parlais de déclassement, de quoi on parle, de combien de personnes on parle, et une amie récemment me disait on assiste tranquillement à la fin de la paysannerie en France, et voilà, comment en fait vous qui produisez à manger et pour nos subsistances, et ben vous êtes menacés en tant que travailleurs et travailleuses de la terre. Est-ce que vous avez la réponse à cette question?
2: Je crois que les derniers chiffres donnent quelque chose autour de 400 000, je crois, exploitants agricoles, et c'est important d'être exploitante agricole en France. C'est important d'ailleurs de bien rappeler ce statut aussi, parce qu'il y a aussi des ouvriers agricoles, donc des salariés, je crois qu'ils sont plus du double, je crois, aujourd'hui en France. Et ça me permet aussi de dire que c'est effectivement une population de travailleurs, travailleuses qui est en déclin. Alors je sais plus, après-guerre, je crois qu'il y avait quasiment la moitié de la population, quelque chose comme ça, qui était agriculteuriste. C'est la classe paysanne, parce qu'en fait, effectivement, on redécouvre le livre de Bernard Lambert, Les paysans à la lutte des classes. En fait, il y a une lutte des classes aussi à l'intérieur même du monde agricole, de cette corporation, parce que ça a été dans l'intérêt de l'État et du syndicat majoritaire, la FNSEA, de créer une corporation agricole, comme si finalement c'était quelque chose qui était monolithique, et qu'on se rangeait tous derrière la figure de l'agriculteur, exploitant, etc. Alors qu'en fait, à l'intérieur de ça, il y a évidemment des personnes qui sont exploitées et d'autres qui exploitent, quoi. C'est ce débat-là qu'on aura en début de journée avec Édouard Morena sur cette tension entre capital et travail. Et en fait, elle est centrale, et comme l'a dit Philippe, pour comprendre justement qu'est-ce qui amène à des réponses fascistes, en fait, et qui sont pour nous des mauvaises réponses. Mais en fait, on fait pas que de la morale, en fait, on essaie de comprendre.

0: question, quelle récupération du monde agricole? Ah oui, non, l'histoire, ce sera après. Mais du coup, est-ce que tu as nommé Édouard Morena, qui est sociologue, qui aura sur cette discussion et de quoi ça va parler, en gros?
1: Du coup, il y a aussi Fanny, qui sera sur la table ronde avec Édouard. Fanny, qui est une des porte-parole de la Confédération paysanne. Et qui est investi dans une commission autour de l'extrême droite au sein de la Confédération nationale. Et là, l'idée, c'est un peu de prendre l'entrée à la fois, on va dire, par le concret, c'est-à-dire par des agris, là, en l'occurrence, une agricultrice qui viendra représenter le monde agricole, enfin, une partie du monde agricole, qui est militante et qui, du coup, s'est aussi confrontée sur des mobilisations, notamment ces deux dernières années, à pouvoir, à des moments, devoir côtoyer d'autres, notamment des agriculteurs de la coordination rurale, et quelles questions ça a posé, comment, enfin voilà, un peu venir aussi questionner ça, quoi, de bah, en fait, comment on peut aussi tenir des luttes au sein de pour des intérêts du monde agricole avec qui on fait alliance, et en même temps comment on crée des alliances avec d'autres personnes, d'autres secteurs d'activité dans la société, enfin voilà, et comment tenir une ligne antifasciste là-dedans, quoi. C'est un peu ces questions-là. Et l'entrée avec Édouard Morena, c'est plutôt, donc lui, il a écrit un livre qui s'appelle Paysan, et il vient un peu interroger cette notion qui considère un peu qui est devenue un peu on va dire utilisée de l'extrême droite à l'extrême gauche en passant par nos dirigeants, quoi, et par tout plein de d'organes médiatiques un peu divers et variés. Et il vient interroger un peu dans l'histoire comment ce terme il a été utilisé, par qui il a utilisé, et voir en fait qu'est-ce qu'il porte, et il vient interroger un peu quel sens ça a peut-être de porter ce terme-là politiquement, et peut-être pour être plus clair, de dire en fait à un moment est-ce que ce terme il est suffisamment précis pour, par exemple, pour, on va dire, il s'adresse plutôt à la gauche paysanne, quoi, et de dire en fait ce terme, est-ce qu'il est suffisamment précis pour désigner les enjeux de la gauche agricole, justement, où en fait il est suffisamment vague pour qu'en fait il puisse être aussi repris tout aussi bien par Marine Le Pen que par désormais la coordination rurale, et qu'il peut aussi créer par ce terme, c'est pas particulièrement par ce terme, mais parce que ça recouvre, quoi, des sortes d'alliances qui sont à interroger, quoi. Et du coup, je pense notamment sur des questions autour de qui peut-être était il y a encore 20 ans un peu la chasse gardée de la gauche agricole, qui en gros la critique en fait du syndicat majoritaire, la critique de la mondialisation, la critique du libre-échangisme, des critiques aussi sur les normes, les taxes, enfin des critiques qui peuvent être légitimes, mais qui, si elles sont pas teintées d'une analyse économique, en fait, globalement anticapitaliste, sont facilement récupérables, en fait, par des mouvances plus fascisantes, quoi. Voilà.
0: Donc ça, c'est la discussion de 10 heures, montée du fascisme, quelles évolutions, quelles récupérations du monde agricole, donc avec Fanny Metra de la Confédération Paysanne et Édouard Morena, sociologue, auteur du livre Paysan. C'est animé par vos soins, toutes les tables rondes de la journée?
2: Oui, en fait, on est quatre, du coup, dans le collectif, avec également Laure et, enfin, dans le groupe d'organisation, avec Laure et Hélène, on se partage l'animation des tables rondes. Je crois le matin, c'est toi, hein, Philou,
0: qui ouvrira le bal là-dessus. À midi, il y aura une cantine, évidemment, puisqu'il y aura plein de produits qui viendront probablement de vos exploitations respectives. Et à 13h30, une conférence que vous avez nommée conférence participative, et celle-là est donc sur l'histoire et l'actualité du syndicalisme agricole. Pourquoi participative ?
2: Bah pour qu'on travaille un petit peu. Non, mais il y a quand même cette idée à un moment aussi qu'on repart du vécu. Et en plus, on est sur un territoire. Donc moi, je trouve ça toujours intéressant. Et Claire Roseau, qui est membre de l'Atelier Paysan, justement, essaiera de rendre ça participatif et de partir aussi, justement, de bah, quelles sont même nos connaissances, hein, du sujet, notre attachement aussi au territoire. Et aussi que derrière, on se pose des questions. Il n'y aura pas de recette miracle, hein, mais de comment on s'organise aussi, politiquement aussi, sur un territoire. Donc je pense que c'est... Et quelles sont les perspectives aussi désirable, parce que c'est

0: Bien beau dire on lutte contre le fascisme et il faut aussi agir localement, etc. Mais à un moment, c'est aussi quelle perspective on donne, quel projet de société désirable on se donne. Et c'est là-dessus, je trouve encore une fois, que s'appuyer sur, sur des questions qui traversent le monde agricole, hein, la question de la subsistance, de comment on remet ceux qui nous nourrissent et qui produisent au cœur de la société, ce qui n'est pas le cas, comment on sort de l'économie marchande. Enfin, ça, c'est des perspectives hyper, hyper intéressantes. Et là, dans cet atelier, du coup, on met un peu les mains dans le cambouis sur c'est quoi l'histoire finalement du syndicalisme agricole et paysan, avec quand même un angle qui est, on en a parlé tout à l'heure, mais qui est quand même la lutte des classes. C'est-à-dire qu'essayer de comprendre qu'à l'intérieur du coup de ce secteur, il y a en fait des dynamiques d'exploitation, de domination économique, et en fait à chaque époque, ça qui est intéressant, il y a eu quand même des stratégies à un moment pour essayer de lutter contre, et parfois ça a sombré dans le fascisme, hein, notamment l'épisode des chemises vertes à l'entre-deux-guerres, voilà, pour ceux qui sont à l'atelier, on pourra le découvrir. Et aujourd'hui, ça pose encore cette question de cette tension qu'il y a aussi entre le statut de l'exploitant et du salarié agricole. Et ça, on le prolongera plus dans les tables rondes qui suivent. Donc c'est aussi l'occasion de revenir sur cette histoire, je l'ai tout à l'heure, aussi de l'extrême gauche paysanne, qui à des moments ont vraiment été les chevilles ouvrières de lutte aussi contre le fascisme.
1: Oui, alors t'as évoqué un peu brièvement les chemises vertes dans un dossier que tu m'as donné, Philou, en préparation de ce moment de radio. Il y a justement un article sur le monde paysan secoué dans les années 1930 par les chemises vertes. Est-ce que tu peux en dire deux mots? Enfin, et puis qu'est-ce que ça illustre aussi de cette question du fascisme dans le milieu agricole?
2: Ouais. Et du coup les chemises vertes c'est un groupe on va dire c'était une sorte de mini milice quoi qui vient d'un mouvement qui a été fondé par Henri Dorgère dans les années 30, qui a pris quand même, qui a été assez fort dans le nord de la France, un peu dans l'ouest, qui a peu été présent dans le sud. Voilà, contrairement aujourd'hui où la coordination rurale est très très importante dans le sud-ouest notamment, le sud-est un peu moins, mais enfin si le sud-est, j'allais dire nous Drôme, Isère, c'est vrai qu'on est un peu plus épargné, mais en tout cas c'est quand même plutôt dans le sud-ouest et Hérault aussi, il y a quand même des forts bastions. Enfin basta, voilà, je m'arrête là. Mais du coup les chemises vertes en fait ils ont été, du coup c'est un moment qu'on a parfois oublié, où la mémoire collective française a un peu oublié que du coup dans les années 30 on n'a pas été des fois on voudrait croire que parce que il y a eu de la résistance au fascisme et au nazisme pendant la Seconde Guerre mondiale et que le mouvement de résistance a été victorieux, que la France aurait été épargnée par cette montée du fascisme dans l'Europe entière. En fait, en France, il y avait des groupes d'extrême droite très très importants, notamment à la fin des années 20, début des années 30, et on pense à un moment un peu fort qui a été le 6 février 34, qui est une marche des ligues d'extrême droite et fascistes à Paris sur le Parlement. Et en fait, dans ce contexte-là, dans les campagnes, il y a aussi des groupes fascisants, et les chemises vertes, elles font référence aux chemises brunes, du coup qui sont les milices fascistes de Mussolini, et qui ont été utilisées comme les chemises brunes étaient envoyées, en fait la... Je le fais en très vite, mais les historiens me corrigeront. Mais en tout cas, l'émergence du mouvement de Mussolini en Italie, il s'est notamment fait sur des groupes qui s'appelaient les faisceaux de combat et qui étaient envoyés pour mater les luttes et les révoltes à ouvrières dans les usines. Et en fait, le patronat italien a utilisé ces groupes-là et a fait monter la popularité au sein notamment des élites de Benito Mussolini sur la répression en fait des luttes syndicales et ouvrières. À partir pour l'Italie, et du coup en France, Dorgère, il a un peu surfé sur ce truc-là aussi, et du coup en 36, il y a ce qu'on a retenu comme le Front Populaire, Du coup, il y a eu à la fois une victoire électorale d'une coalition de gauche et à la fois, c'est un moment, le Front Populaire, où il y a eu des grèves massives de partout en France. Et les grèves massives, elles n'ont pas été seulement dans les villes, elles ont été aussi dans les campagnes. Et du coup, dans des usines à la campagne et aussi dans des fermes, en fait, parce qu'il y avait déjà à cette époque-là une partie du monde agricole qui était des grosses fermes qui employaient beaucoup de main-d'œuvre. Et encore plus, j'allais dire encore plus qu'aujourd'hui, parce qu'on est avant la mécanisation.
1: Donc il y avait beaucoup de salariés agricoles.
2: En fait, il y avait beaucoup de salariés agricoles. Ouais. Et du coup, il y a eu des mouvements de grève dans certaines fermes. Et les chemises vertes ont été déployées justement aussi pour venir au secours de gros propriétaires pour soit faire le travail à la place des grévistes, soit réprimer physiquement, terroriser un peu la population locale pour qu'elle retourne travailler, quoi. Voilà, c'est un mouvement qui a quand même une certaine ampleur, qui s'est pas non plus déployé comme en Italie ou quoi, mais voilà, qui a quand même eu un certain écho dans les campagnes, et surtout on retient ce mouvement-là. Mais en fait, il y en avait plusieurs, et du coup, il y en avait, par exemple, il y avait un autre groupe en Alsace qui était très important. Donc en fait, c'est quand même, ça a été un moment de basculement possible. Sur le modèle un peu italien, quoi.
1: Voilà. Bonne ambiance.
2: Mais du coup, peut-être qu'on peut aussi rappeler ça, c'est que de la même manière que le 6 février 34, le corollaire, c'est le 11 février 34, où en fait il y a une énorme manifestation emmenée par la SFIO et par le Parti communiste français à cette époque-là, et la CGT, qui du coup crée le Front Populaire dans la rue. En fait, pas le Front Populaire, il n'est pas né d'une alliance électorale au début, il est né dans la rue et sur un mot d'ordre antifasciste. Et c'est vraiment ça. Donc c'est vraiment une réaction à un possible coup d'État fasciste. Et dans les campagnes, il y a aussi, tout à l'heure je disais ça, dans le sud, ça n'a pas forcément trop pris, parce qu'en fait il y avait aussi notamment par on en reparlera peut-être après sur plus l'après-guerre et la Jacques et tout ça, mais en tout cas des mouvements chrétiens de gauche qui ont aussi porté des questions antifascistes dans les campagnes, et en tout cas qui ont fait que la tentation fasciste prenait pas, quoi.
1: Et donc en écho à ce 11 février, c'était ça dont tu parlais ? Peut-être ce sera le 11 octobre 2026, où il y aura cette journée, donc résistance agricole, comprendre et lutter contre la montée du fascisme. On va faire une petite pause musicale avant de continuer à dérouler le programme. Il y a encore deux tables rondes à évoquer avec vous deux, Clément et Philippe. Mais on fait une petite pause musicale avec la version paysanne de En bande organisée. Un petit succès quand même en 2021 par l'équipe de la Ferme du Roi d'Espagne à Marseille, mais aussi avec des alliances avec Colibri, Sousa Manès, MAF et THS. On écoute, ça va nous faire du bien.

0: en bande organisée version paysanne, un son de 2021 de la ferme du roi d'Espagne à Marseille. Je vous conseille quand même d'aller voir le clip parce que déjà le son fait du bien, mais le clip est vraiment réjouissant. Merci aux camarades de cette ferme d'avoir fait ce son. On est toujours sur Radio Royan Vercors 93 FM dans Micro-ondes, l'émission en direct qui donne la parole aux initiatives, aux différents projets du territoire. Et aujourd'hui, pour ce jeudi 1er octobre, on met le focus sur le monde agricole et notamment les résistances au fascisme dans ce monde-là, puisque le dimanche 11 octobre aura lieu au chapiteau à Saint-Laurent-en-Royans, le chapiteau monté par la Vrille, donc, dont la programmation est en cours. Cette journée, avec pas mal de discussions et de conférences, résistance agricole, comprendre et lutter contre la montée du fascisme. Et donc, je suis toujours en compagnie de Philippe et Clément pour parler de tout ça. On a commencé à dérouler un peu le contexte historique aussi. Il y aura donc pas mal de tables rondes, mais Clément, toi qui devras partir avant la fin de cette interview, tu avais envie de parler aussi d'un spectacle. Donc on saute l'après-midi, mais on y reviendra. Et il y aura un spectacle quand même à 19h dont tu avais envie de parler.
1: Ouais, qui nous permet de dire que il y a aussi des moments quand même qui sont plus grand public et peut-être aussi plus, plus léger. Enfin, ça enlève rien au sérieux du fond, mais le soir à 19h. Donc il y aura un spectacle à la fois sonore et visuel qui s'appelle Le Monde Paysan, Mon Père et Moi, hein, qui a été produit par Samuel et François Chabré, père et fils, et Tomé Hébrard, qui cherche à illustrer, à mettre en scène en fait un podcast qui était de 4 épisodes, qui était finalement donc un dialogue entre donc un père et son fils, hein, qui sont partis sur les routes pour essayer de renouer avec une histoire des luttes paysannes et de raconter justement autrement les campagnes que ce qu'on peut entendre souvent sur les campagnes sont fascistes, réac, etc., mais qui a justement cette histoire là aussi de lutte et de redécouvrir justement ces résurgences aussi aujourd'hui. Donc ils sont venus près de chez nous voir à Ronage l'atelier paysan qui parle d'autonomie paysanne, d'émancipation paysanne, mais aussi la ferme du Rublé qui a vu naître les soulèvements de la terre, également la zone de Notre-Dame-des-Landes, aussi une grande histoire de lutte, hein, et qui est partie justement d'un territoire. Donc il y aura ce spectacle-là, donc venez à 19h y assister, et visuel parce que voilà, il y a une petite mise en scène aussi avec un, pour les nostalgiques du collège, avec un rétroprojecteur qui passera une bande de films et de dessins faits par
0: Tom. Dessiné sur transparent.
1: Voilà.
0: Tout à fait. Donc ça, ce sera à 19h. Oui, on rappelle, alors il y a beaucoup de conférences, on va être beaucoup dans peut-être l'intellect, la discussion, mais c'est aussi parce qu'on a besoin de se nourrir et de brasser toutes ces idées-là. Mais on rappelle qu'il y aura un petit marché paysan, des frites, de la soupe le soir, une librairie, des stands, enfin il y a tout ce que vous installez aussi autour de cette journée, et il y aura même probablement des chants, des chorales du coin qui viendront, puisque dans les luttes, dans les chorales de lutte, la question des luttes paysannes est très présente. On pense bien sûr aux mondines et aux chants italiens, mais il y en a aussi en France, et notamment sur l'eau. Donc voilà, il va pas y avoir que de la grosse discussion, même s'il y en aura beaucoup.
1: Non, mais c'est, en fait, je viens de le rappeler, parce qu'il y a quand même tout un patrimoine aujourd'hui commun autour des luttes et des victoires qui a quand même disparu. Pour une partie, mais qui à une époque aussi était transmise par le chant. Hein, tout à l'heure, je vous parlais de François Chabré, justement dans sa ferme, dans le nord de la Loire, qui jeune au MRJC, Maison des Jeunesses Chrétiennes, il a ressorti un petit carnet de chants qui était aussi des chants qui racontaient comment on vivait à la ferme, mais aussi certaines luttes à l'époque, des victoires, mais même des choses très très politiques. Et justement, la chorale du Royan est partie en résidence un week-end à la ferme pour ressusciter un peu un certain nombre de chants, et à la ZAD, c'est un très bon exemple aussi, les luttes ont été chantées, et on en chantera une partie aussi, donc c'est une façon aussi de véhiculer tout ça, quoi. C'est vraiment hyper intéressant le chant.
0: Dans les luttes contre les mégabassines aussi, il y a des chants qui viennent vraiment de cette histoire-là, autour de l'eau notamment. Si on continue à dérouler notre programme, à 15h, il y a une nouvelle table ronde qui s'appelle « Racisme dans l'agriculture française, vécu et les luttes. Alors on sait que les questions de racisme traversent tout le monde et bien sûr le monde paysan. De quoi il va s'agir? Qui sera là pour en parler? Et est-ce qu'on va avoir une approche assez décoloniale de la question agricole?
1: Ben, ça me permet de faire une transition parce que du coup c'est sûr qu'on va beaucoup parler pendant cette journée, mais on a aussi voulu mettre l'accent sur du témoignage et aussi de donner la parole aux personnes qui vivent les situations. Ça ne veut pas dire que ces personnes-là ne sont pas capables de théoriser ou d'avoir un discours sur leur pratique, mais en tout cas de pas forcément... Là, on va aussi accueillir un universitaire. Mais en fait, à part lui et Claire, qui est plus chercheuse indépendante, mais quand même investie militante sur des questions agricoles, le reste des personnes qui viennent sont quasiment que des personnes qui soit ont travaillé dans le monde agricole, soit sont agriculteurs ou agricultrices, soit salariés agricoles. Enfin voilà. Donc c'était important. Enfin, je voulais juste le rappeler sur juste aussi l'envie qu'on avait. Je fais juste un petit aparté parce qu'on l'a pas dit, mais vu qu'on utilise quand même ce grand terme de fascisme qui est un peu fourre-tout, qui peut être pas forcément clair, on va faire une introduction au début de la journée sur un peu pourquoi nous on a choisi voilà, on a eu un débat en interne, hein, on n'était pas, enfin au début on se disait est-ce qu'on l'utilise, est-ce qu'on parle plutôt d'extrême droite ou est-ce qu'on parle d'autre chose, enfin finalement on a décidé de l'utiliser aussi pour mettre l'accent sur l'autre côté, c'est-à-dire antifasciste quoi, et te dire que nous on avait envie de se réapproprier ce terme-là. Voilà, mais du coup, je ferme la parenthèse, mais en tout cas, on va faire une introduction là-dessus. Et
2: peut-être d'ailleurs rappeler, on ne le rappellera jamais assez, qu'on est quand même sur un territoire qui a une histoire de résistance sur le Vercors, et aussi les paysans, les agris ont eu un rôle dans les réseaux de ravitaillement, de paysans postiers. Alors, on n'a pas forcément réussi à. Quand je parlais d'un patrimoine qui disparaît aujourd'hui parce qu'il n'est pas renouvelé, qu'il n'est pas partagé, là, pareil, on a eu du mal à trouver vraiment des traces là-dessus. Mais en tout cas, c'est cette histoire-là qui est aussi confisquée aujourd'hui par l'extrême droite, hein, qui en fait une sorte de sursaut patriote et qui oublie que ça a été une grande partie de personnes qui étaient elles-mêmes migrantes ou communistes qui en fait ont lutté dans le maquis. Mais il y a aussi un lien profond avec le monde agricole à cette époque-là, ouais. Je referme ta parenthèse que tu as fermée.
1: Ouais, mais super, c'était ça que je voulais dire. Et du coup, pour revenir à cette table ronde, du coup, là, il sera une table ronde avec quatre personnes. Smile, Driss, Anouk et Lucas. Du coup, c'est... En l'occurrence, Smile et Driss, c'est des personnes que je ne connais pas, que je vais rencontrer ce jour-là, qui sont des connaissances d'une autre personne d'Hélène avec qui on organise. Et du coup, c'est des gens qui ont été ou sont encore salariés agricoles et des personnes exilées ou qui à ce moment-là n'avaient pas de papier il y a plusieurs années et qui ont subi de l'exploitation au sein des exploitations agricoles dans lesquelles ils étaient. Et notamment un qui a pu qui ont mené des luttes à partir de ça quoi. Et du coup Anouk en l'occurrence c'est aussi quelqu'un qui représente une association qui a aidé des personnes sans papier à faire reconnaître leurs droits. Et du coup il me semble que c'est Smile qui a lui a pu à partir de luttes un peu acharnées à faire reconnaître une exploitation de traite d'êtres humains. Et du coup, voilà. Donc, il viendra un peu témoigner de ça et à la fois aussi parler de la condition de personnes non blanches, avec ou sans papier, dans les exploitations agricoles en France.
0: Et, il a fait reconnaître le facteur de traite humaine.
1: Ouais.
0: Et d'ailleurs, dans le dossier que tu m'as confié là sur la question du fascisme et du monde agricole, il y a tout un article aussi sur comme quoi la Confédération paysanne a créé la commission travailleuses et travailleurs saisonniers migrants. Ça fait 20 ans que ça existe pour documenter et lutter contre l'exploitation de la main-d'œuvre agricole. Donc c'est vraiment un sujet, cette question de la traite humaine. Et du coup, avec cette phrase qui dit que le monde agricole ne peut pas reposer sur la traite d'êtres humains, ça a l'air assez central dans le travail de la conf.
1: Je sais pas si c'est central, mais en tout cas, c'est un sujet
0: présent,
1: qui est important, je pense, pour une partie des membres de la Confédération paysanne.
2: Et ça va me rappeler que l'antifascisme, c'est aussi avant tout l'antiracisme, c'est-à-dire que de comprendre que le racisme est
1: la clé de voûte du modèle agro-industriel aujourd'hui. C'est vraiment quelque chose de structurant. Donc parler d'antifascisme dans le milieu agricole et avec le milieu agricole, c'est pas juste lutter contre ses représentants, à savoir la coordination rurale. C'est concrètement, si vous buvez du vin de la vallée du Rhône ou du champagne, peut-être pas tous, hein, une partie, probablement qu'il y a des personnes migrantes qui sont exploitées, et ce sera pas marqué sur l'étiquette, quoi. Donc c'est aussi ça qu'on essaye d'analyser, et ça donne aussi un endroit de lutte très très concret, quoi.
0: Il me semble qu'il faut que tu nous quittes, Clément. Merci beaucoup d'être venu dans ces trois quarts d'émission micro-ondes. Nous, on continue à discuter de tout ça. Et aussi, donc dans ce témoignage-là, il va y avoir aussi des choses, j'imagine, autour de la question des Outre-mer, du chlordécone en Guadeloupe, en Martinique. Peut-être Lucas, qui est un des agriculteurs de la Clé des Sables, une autre ferme collective plutôt au hameau des Sablières à Saint-Lathier, qui vient de Martinique, qui parlera peut-être plutôt de ça.
3: Ouais, exactement. Qui parlera de ça, qui parlera de qu'est-ce que c'est de pas arriver à devenir agriculteur là où on a grandi pour différentes raisons, quoi. Qui parlera effectivement de colonisation, qui parlera de post-colonisation, je pense, de situation un peu actuelle. Et je pense que justement là nous on avait envie de cette table ronde, c'est aussi pour mettre en résonance un peu ces vécus-là et aussi une perspective historique. Enfin, bon, Clément le rappelait, hein, de comment la question de l'exploitation raciste, c'est vraiment une clé de voûte du modèle agricole français, en fait, que vraiment on parle souvent de la mécanisation et de la modernisation, et ce qui est vrai, mais en fait on oublie quand même souvent que notamment dans les exploitations maraîchères, en fait, du sud de la France par exemple, mais à d'autres endroits aussi, c'est pas des machines qui ramassent les melons, en fait, c'est depuis très longtemps des travailleurs souvent étrangers, et du coup en fait il y a eu une grosse main d'œuvre tunisienne, marocaine. Je dis ces deux pays parce que j'ai des exemples, mais sûrement d'autres pays aussi, des pays de l'Est aussi, en fait. Et avant ça, il y a eu des travailleurs espagnols, des travailleurs polonais. Que la question du racisme, elle est transversale à tous ces récits, en fait, de gens qui sont venus en France et qui se sont retrouvés à travailler dans des exploitations agricoles, souvent sous-payés, dans des situations d'accueil terribles, quoi. Enfin, ouais. Et en fait aussi de dire que voilà, que l'enrichissement, enfin que ce modèle agricole tellement valorisé par une partie de la classe politique et des dirigeants de syndicats agricoles, en fait elle s'est fait sur le sang, quoi. Mmh. Elle s'est fait sur le sang d'être humain, quoi, et sur la dégradation aussi des écosystèmes, mais voilà, enfin, de rappeler ça, et qu'en fait aujourd'hui encore, et notamment il y a un statut qui est un peu particulier, qui est le statut de travailleurs détachés, qui sont du coup une sorte de permis par l'Union européenne, qui sont des sortes d'agences d'intérim qui sont étrangères. Par exemple, là, il y a une agence d'intérim qui a été, j'ai plus le nom, mais qui a été mis en qui a un procès, qui est une agence d'intérim espagnole, et qui a en gros fait travailler des travailleurs migrants avec plus ou moins des papiers en Espagne, sur le sol français, et qui en fait, du coup, bah forcément, des gens qui ne parlent pas français, qui connaissent pas le droit français, qui sont dans des conditions où dès qu'ils commencent à s'organiser ou à essayer d'avoir du soutien, on arrête leur contrat ou on les déplace. Enfin voilà, en gros, toutes les stratégies qui permettent aux gens d'être passifs. Et là, ben, heureusement, il y a des journalistes qui font ce travail-là, et des militants et des personnes concernées qui arrivent à s'organiser, à faire remonter les choses. Mais voilà, c'est un peu ces sujets-là qu'on va aussi parler, et de rappeler au monde agricole aussi que, en fait, si on se pose pas ces questions-là, c'est que c'est de l'acceptation, quoi. Enfin, ne pas en parler, invisibiliser tous ces gens-là, et faire semblant que dans nos champs, il n'y a que des tracteurs, en fait, c'est accepter qu'il y a des gens qui meurent pour qu'on puisse bouffer des melons et des courgettes, quoi.
0: Et puis, hors micro, tu parlais aussi de la représentation. Alors là, on revient sur la question médiatique, mais que quand on demande à quelqu'un de citer c'est quoi un agriculteur aujourd'hui en France, on pense pas à ces personnes-là. Ouais. Y a un peu un fossé entre la représentation de l'agriculteur, qui d'ailleurs n'est jamais une agricultrice, et la réalité, quoi, dans les chiffres.
3: Oui, bah moi je fais souvent le parallèle où je sais pas, moi je suis paysan boulanger donc j'ai un peu deux casquettes, puis j'ai été boulanger avant et c'est pas c'est rare que quelqu'un qui est salarié en boulangerie il dise je suis salarié en boulangerie ou je suis travailleur de boulangerie. Non, il dit je suis boulanger, quoi. Mmh. Et en agriculture, c'est vrai que le statut de agriculteur. Je connais très peu de salariés agricoles qui se disent agriculteurs, quoi. Il y a vraiment un truc de l'agriculteur, c'est celui qui
0: c'est le patron.
3: C'est le patron, quoi. C'est celui qui est exploitant, qui est reconnu comme exploitant. Et je trouve que ça dit quelque chose de à la fois la représentation extérieure, mais même intérieure du monde agricole. Et du coup, c'est aussi un travail qui doit être mené par notamment la Confédération paysanne de aussi la Confédération paysanne, c'est un syndicat corporatif qui représente les exploitants agricoles, c'est sa fonction, quoi, donc qui de fait ne représente pas les salariés agricoles qui ont d'autres formes de représentation, mais dans l'imaginaire qu'on doit véhiculer, on ne doit pas invisibiliser, quoi.
0: Il y a des syndicats de salariés agricoles,
3: ouais,
0: ça existe.
3: Il y a des syndicats, ben, notamment nous on avait essayé de convier un syndicat qui est Sud Ouvrier Agricole, le SOA, et finalement ils ne pourront pas être là. Voilà, mais nous en tout cas c'était important. Puis après il y a un syndicat CGT, là c'est plutôt sur ça s'appelle les gardiens de troupeaux, syndicat des gardiens de troupeaux qui est assez important. Voilà, mais oui, et puis il y en a sûrement d'autres que je connais pas, mais voilà, en tout cas nous on avait cette volonté quand même aussi de vraiment on a appelé ça justement, enfin on parle de monde agricole avec un S pour justement un peu casser une représentation un peu monolithique, quoi. Mm-hmm. Voilà.
0: Ouais. Un peu uniforme, alors qu'en fait ça revêt effectivement plein de choses différentes, quoi. Et de manière de travailler en plus. Ça, donc, ce sera la table ronde à 15h, racisme dans l'agriculture française, vécu et lutte, avec les quatre personnes dont tu parlais. Et à 16h, il y a une autre table ronde, et là, on se donne de la force, peut-être, pour parler en parlant d'antifascisme agricole. Qui sera sur cette table ronde et comment ça va se passer?
3: Ouais, ben, effectivement, là, l'idée, c'était un peu de finir quand même sur un... Bon, après, voilà, dans chaque table ronde, l'idée, c'est quand même de faire ressortir plutôt l'aspect lutte, l'aspect organisation collective. Enfin, voilà, c'est pas non plus d'avoir un constat un peu amer, quoi, à la sortie de cette journée. Mais ouais, cette dernière table ronde, du coup, il y a une structure qui s'appelle Terreaux Locaux. Donc il y a quelqu'un qui viendra représenter cette structure je vais en parler très mal, mais en gros une structure agricole qui fait à la fois du maraîchage, qui fait aussi de la transformation au pain et qui fait une structure d'insertion pour des personnes primo-arrivantes, il me semble.
0: Situé à Notre-Dame-de-Lauziers. Voilà. Et on avait eu l'occasion de les interviewer sur une autre table ronde avec l'association R à Saint-Laurent, peut-être au début de l'année 2026, avec A4, avec tout autour de la question du travail. Alors, c'était pas sur la question agricole, mais forcément, on en a parlé. Et comment, à Terreaux Locaux, voilà, ils embauchent, ils font des contrats à ces personnes. Comment c'est un levier d'insertion, effectivement, de travailler l'agriculture ou la paysannerie et le pain et tout ça là-bas, quoi.
3: Et nous, on les fait venir aussi pour parler de ce qu'ils font, et aussi parce qu'ils font un partenariat avec Emmaüs, je crois. En tout cas, ils ont créé une sorte de formation autour de justement des questions de fascisme et de démocratie. Voilà, donc ils viendront nous présenter ça aussi. Du coup, tu as parlé de A4, et il y aura aussi une personne de A4 pour venir parler de ce qu'ils font. Peut-être je peux te laisser décrire si tu veux.
0: A4, c'est 4 A qui veulent dire, je crois, accueil, agriculture,
3: artisanat.
0: Artisanat.
3: Et j'ai jamais le dernier A.
0: Bon ben voilà, si vous voulez savoir, venez le 11 octobre. En tout cas, A4, oui, c'est une structure qui est basée à Paris, mais une grosse antenne à Grenoble, avec des gens qui vivent aussi soit du bâtiment, soit de la paysannerie, enfin, qui sont aussi salariés agricoles, avec pareil, ou des cantines. Ils sont aussi souvent, ils ont mis en place cette question de faire des cantines dans des événements de soutien pour pouvoir se faire des contrats. Et voilà, et travailler autour de, ben voilà, avoir des papiers, quoi. Donc c'est une structure, mais à la différence peut-être de Terreaux Locaux ou d'autres structures, c'est vraiment des A4 est fondée par les personnes migrantes elles-mêmes. Et d'ailleurs, il y a un film qui a été fait, donc vous pouvez aussi vous rendre sur les internets, et si vous tapez A4, vous allez avoir le film où c'est les personnes qui parlent elles-mêmes de comment elles ont monté cette structure-là et comment elles sont un réseau de solidarité aussi entre elles, quoi.
3: Ouais, et puis je complète juste pour dire qu'ils sont en train d'acheter une ferme. Alors là, c'est plutôt A4 National, mais en dessous de Paris, il me semble. Et du coup, je pense qu'il y aura aussi. Ils viendront aussi parler de ça, en fait, de ce que ça pose comme question, des enjeux, de. Voilà.
0: L'accès au foncier, peut-être.
3: Ouais, l'accès au foncier, exactement. Et ça, c'est quand même un sujet hyper, hyper important. Et la dernière personne, c'est Paloma, qui est agricultrice à Saint-Lathier aussi, et qui est très investie, alors du coup, qui est militante à la Confédération
0: Paysanne,
3: merci, et qui est très investie sur un... Enfin, elle viendra parler un peu de l'internationalisme, enfin du coup, de à la fois bah, comment... La question antifasciste, elle résonne aussi avec faire du soutien avec ce qui se passe ailleurs dans le monde, quoi, et du réseau. Je pense qu'elle parlera notamment de faire du soutien avec ce qui se passe en Palestine. Elle a aussi été pas mal en lien avec le mouvement des paysans sans terre au Brésil. Voilà.
0: Essayer d'ouvrir un peu,
3: d'ouvrir les horizons et aussi de rappeler que la question antifasciste, elle est justement pas strictus sensu nationale, quoi, et que c'est justement et que malheureusement la question du fascisme non plus, et que en fait ce contre quoi on se bat ici, il y a aussi d'autres gens qui se battent ailleurs et qu'on peut faire des parallèles.
0: Et on s'achemine doucement vers la fin de cette émission, mais j'avais quand même envie de te poser une dernière question avant de rappeler le programme et tout ça sur plutôt la question du vote RN. Est-ce que l'extrême droite est vraiment l'allié des paysans et des paysannes comme elle se prétend l'être? Tu me parlais aussi d'un flyer qui avait été fait aussi pour qui démontait un peu cette idée-là. Comment on fait là dans l'espace public, même les gens qui sont un peu éloignés de la paysannerie, hein, pour se dire en fait, est-ce que le RN soutient vraiment le monde agricole ou pas du tout, et c'est de la poudre aux yeux.
3: En tout cas, si on reprend un peu le, on va dire, si je le prends dans l'autre sens, quoi, si on reprend le vote des agriculteurs, par exemple, alors là, en l'occurrence, quand on trouve les statistiques, c'est le vote des personnes qui sont exploitants agricoles. Historiquement, il est assez. C'était pas une proie facile pour l'extrême droite. Alors, on a parlé des années 30. Voilà, il y a quand même une histoire fasciste dans le monde agricole, mais électoralement, en tout cas, on va dire depuis l'après-guerre mondiale, c'est globalement la droite traditionnelle qui était largement plébiscitée par le monde agricole, mais peu l'extrême droite. Principalement, je ne vais pas rentrer dans une explication sociologique très poussée, mais principalement par l'ancrage chrétien, en fait, du christianisme dans les campagnes, mais notamment dans le monde agricole, et jusqu'à peu une incompatibilité, on va dire, entre une extrême droite radicale et le christianisme. Bon, malheureusement, on a vu que des digues avaient sauté dans pas mal d'endroits, notamment entre une partie du christianisme, on va dire radical, quoi, ou radicalisé, et l'extrême droite. Et, oui, et en fait, on sait aussi maintenant qu'il y a une bonne partie du vote d'extrême droite aujourd'hui qui en fait vient du vote de droite. C'est-à-dire qu'une partie de l'électorat de droite, donc avec aussi tous les discours de l'extrême droite, c'est plus vraiment l'extrême droite, ça serait une droite radicalisée, avec aussi une appropriation de l'idéologie d'extrême droite depuis une quinzaine d'années par une partie du champ politique, quoi. Comme pour le reste de la population, on va dire, il n'y a pas une spécificité des agriculteurs. les gens qui votaient massivement à droite ont tendance à, une partie d'entre eux, en tout cas et elle, à voter pour l'extrême droite. Donc ça, c'est plus pour la partie vote, quoi. Et moi, j'ai l'impression que, du coup, peut-être pour répondre juste à la question de aussi qu'est-ce qu'on peut faire, enfin, il y a aussi effectivement rappelé, moi j'ai l'impression que c'était aussi cette idée, en parlant de fascisme, en fait, de justement arrêter d'aller dans ce sens de valider collectivement que l'extrême droite ne serait plus l'extrême droite. Si, en fait, l'extrême droite est d'extrême droite et elle est dangereuse, en fait. Elle est dangereuse pour différentes raisons, il faut rappeler ces raisons-là. Et que c'est pas anodin, en fait, de voter pour l'extrême droite. Et moi, je pense que ça, je sais pas si ça va permettre de gagner, mais en tout cas, il faut le rappeler, quoi. Enfin, de dire, en fait, et de aussi dire, bah, en fait, les discours et les pratiques racistes, c'est pas OK. Enfin, voilà, de rappeler, en fait, ces choses-là, quoi. Je pense qu'il y a une bataille autour de l'hégémonie qui est en train de gagner de plus en plus l'extrême droite sur, en fait, des idées, des pratiques, des choses qui, il y a 15 ans, pouvaient pas être audibles, en fait, dans l'espace public et qui le sont de plus en plus. Et voilà.
0: Et ça, c'est quand même intéressant de se dire que jusqu'à la fin des années 90, les agriculteurs et agricultrices figurent parmi les catégories les plus hermétiques au discours du Front National. Et comme partout dans notre société, c'est vraiment l'élection de 2002 qui marque un tournant, qui fait basculer avec une percée dans le monde agricole où 22% des suffrages des agriculteurs au premier tour, donc 5 points de plus que la moyenne nationale, et puis 17% au deuxième tour. Donc là, on se dit, bah tiens, voilà, comme partout, mais avec aussi quelque chose, une forte augmentation à partir de 2002, alors que, comme tu le disais, c'était les idées d'extrême droite s'accommodaient pas du catholicisme social, donc en fait ça marchait pas, mais finalement, enfin, c'est intéressant de te resituer comment, voilà, historiquement ça a marché
3: ouais, tout à fait.
0: Pour eux de percer, quoi.
3: Et peut-être pour compléter sur ça, je sais pas si on a encore un peu le temps, mais...
0: On peut prendre une minute, ouais.
3: Pour conclure, quoi. Non, ben, juste pour dire que il y a sûrement plein de raisons, mais qu'en fait, il y a aussi une mue dans le discours de l'extrême droite qui a aussi compris stratégiquement que pour elle, c'était intéressant d'avoir les campagnes, quoi. Enfin, en fait, concrètement, ben, en fait, les métropoles, c'était moins son terrain, les quartiers populaires, c'est moins son terrain. Donc en fait, oui, c'était pas bête de se dire, bah en fait c'est où qu'il y a des gens qui se sentent déclassés, qui sont majoritairement des blancs, même si plein de personnes pas blanches dans les campagnes, mais en tout cas voilà. Je pense qu'il y a eu une stratégie de l'extrême droite, mais du coup de aussi rappeler, tu parlais du tract là qui a été diffusé par la télé paysan, de dire en fait c'est assez intéressant de voir qu'est-ce qui est voté par le Rassemblement national, par exemple au Parlement français ou européen, et de voir que bien souvent derrière les discours, ça valide complètement une logique capitaliste de l'agriculture française. Et que ça remet pas du tout en question ce qui crée la détresse, en fait, enfin, qu'on voit sur les questions écologiques, enfin, c'est ce que je disais au début, quoi, qu'en fait, il y a vraiment un truc de répondre comme si, en disant on vous comprend, mais on va jamais rien changer, quoi. Mmh. Et en même temps, il y a quelque chose de rassurant, hein, enfin, quand on te dit, t'inquiète pas, ton modèle, on va pas le changer, mais par contre, on va faire des trucs, ça ira mieux. Pas vraiment compris c'était quoi les trucs, mais voilà, enfin, malheureusement les trucs, ça va avoir des conséquences directes sur une partie de la population française, quoi.
0: Des questions passionnantes dans lesquelles on aura encore plus le temps de rentrer, c'est donc résistance agricole, comprendre et lutter contre la montée du fascisme, le dimanche 11 octobre au chapiteau, ça commence à 10h avec une discussion, ça, toute la journée il va y avoir des discussions, des conférences, des tables rondes pour finir sur un spectacle à 19h. On rappelle que si vous avez envie d'en savoir plus, il y a des choses qui existent sur l'atelier paysan, sur le site de la Confédération Paysanne, peut-être d'autres ressources si les gens peuvent pas venir.
3: Ouais, comme ça, j'ai pas. Mais...
0: en tout cas, il y a des choses pour se renseigner en ligne. Et puis, tout sera capté. Donc, Radio Royan-Vercors va faire la captation de toutes les discussions et les tables rondes. Et ce sera rediffusé sur les ondes et disponible sur notre site internet. Donc, si vous pouvez pas être là, vous inquiétez pas. Vous pourrez quand même écouter ça dans vos casques, vos voitures et vos oreilles. Merci beaucoup, Philippe, d'être venu nous éclairer sur tous ces sujets. On va apprendre plein de choses ce jour-là. Et tu avais choisi une chanson pour terminer. Est-ce que tu veux en choisir une des deux qui reste, peut-être? Laquelle tu as envie de passer?
3: Je la connais pas très bien, mais il y a un de nos intervenants qui aimerait bien qu'on passe pendant la journée une chanson d'Eugène Mona qui s'appelle Pitié, et voilà, qui parle, je pense, plutôt des questions coloniales et des Outre-mer.
0: Alors, micro-ondes du 1er octobre, c'est fini. Rendez-vous donc le 11 octobre au Chapiteau, et on se quitte sur cette chanson Pitié d'Eugène Mona.

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Bonsoir et bienvenue au Brise Glace. Moi, je m'appelle B. Fortino. J'avais des musiciens, mais vu qu'ils ne sont pas là encore, je vais commencer tout seul. Une petite chanson qui part d'un train, un vieux train à vapeur. 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Parce que, après tout, il croit que le bon Dieu lui a fait pour être monté dessus.

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